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2: Ah bah dis donc ma chérie, t'as dessiné un joli chapeau.
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0: curieux gros chat qui avait toujours faim. 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Il mangeait
1: du nougat

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3: T'as une petite pitchoune, aujourd'hui on vous emmène faire une grande balade dans le ciel, dans une montgolfière au nord-est de la Chine. J'espère que vous n'avez pas le vertige. Ah tiens, bonjour monsieur, vous pouvez nous emmener pour une belle promenade alors?
4: Ah bonjour, venable pitchoune, bienvenue à bord de montgolfière. On va partir pour cueillir des pommes de pin. Accrochez-vous bien.
3: Ah merci, nous sommes ravis d'être là. Ah, un autre voyageur est avec nous. Bonjour monsieur. Oh, que c'est marrant de cueillir des pommes de pin depuis une montgolfière. Et hop, une pomme. Et hop, deux pommes.
4: Oh, ma casse qui te passe. De croire qu'il y a un problème, mon ballon devient incontrôlable.
3: Quoi? Incontrôlable? Mais comment ça? Mince alors, l'autre passager a préféré sauter. Bon, ça va, il ne s'est pas fait mal.
4: Nous allons dériver longtemps. J'espère que tu as du temps devant toi. Moi, plus contrôlé du tout, montgolfière. Montgolfière, contrôle pour moi.
3: Ah bon? Mais tu sais pas comment on fait pour redescendre?
4: Non, on va pas savoir. Ça va être long notre voyage. Tu sais, jouer aux cartes.
3: Voyons, oui, je sais jouer aux cartes, mais enfin quand même, on devrait pas appeler la police plutôt. Et voilà les pitchounes, la montgolfière de notre chinois a dérivé pendant 300 km quand il s'est décidé à appeler la police. La police lui a expliqué comment dégonfler son ballon pour faire redescendre la montgolfière et finalement notre chinois atterrit dans la forêt sain et sauf.
4: À demain les pitchounes pour une nouvelle acte bizarre, drôle, insolite.
3: Mais toujours vrai.
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5: Merci Ambre, merci Tristan, nous sommes mercredi, nous sommes ensemble durant 2 heures. On aura le plaisir de vous retrouver pour un nouveau journal des Pitchounes à 8h et à 9h.
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5: C'est mercredi, jour des enfants. Vous écoutez Radio Pitchounes, il est 7h passé de 2 minutes et nous sommes partis pour 2 heures de folie.
6: C'est ma journée.
5: Dans le club des Pitchounes, pourquoi?
6: Alors vous êtes tous sous mes ordres.
5: Bien sûr, et pourquoi ce serait ta journée?
6: Parce que c'est la journée des enfants.
5: Non mais des jours, oui, mais toi t'as 208 ans, donc à un moment donné...
6: Alors ça reste un enfant.
5: Oui c'est vrai, mais bon, oui et non, bah,
6: alors,
5: je sais
6: ça fait,
5: pas.
6: Ça fait 200 ans que je vais à l'école alors. Hein,
5: Oui mais justement, tu les connais par cœur les programmes. Tu fais du 20 sur 20 maintenant.
6: Bon, bah, je change d'école maintenant.
5: D'accord. Alors, comment ça va?
6: Ça va.
5: Bon, est-ce que Valentin va bien?
7: Je vais bien.
5: Puisque c'est la journée des enfants et puisque c'est la journée
7: chanter de
5: Francis, il va falloir effectivement chanter dans le tonkara. Le tonkara, qu'est-ce que c'est? C'est tonkara, ok. C'est-à-dire que tu vas réécrire les paroles de la chanson de Vita et Slimane avant toi. Tu vas pouvoir...
7: Mais c'est triste, ça.
5: Ben, c'est pas grave, que ce soit triste ou que ce soit pas triste, c'est une très belle chanson.
7: Okay, ben
5: que l'on écoute sur Radio Pitchoun. On peut faire. Et puis, avec une chanson triste, on peut faire des paroles jolies et drôles, même presque.
7: Ouais,
5: t'imagines, ce serait un contresens.
7: Faire des paroles drôles.
5: Bon, en tout cas, ce sera tout à l'heure avant toi. Évidemment, vous vous faites enregistrer par papa, par maman.
7: Par papa, par maman.
5: Et si vous êtes sélectionné lorsque vous nous l'envoyez, si vous êtes sélectionné, vous êtes diffusé sur l'antenne de Radio Pitchoun et vous remportez...
7: Vous gagnez le pack Pitchoun.
5: Effectivement, de très jolis cadeaux. Ce sera tout à l'heure, à 7h15. Puis, nous retrouverons le « Mais pourquoi ?» de Valentin, tu n'y arriveras pas.
7: Pourquoi le beurre est-il jaune, jaune? T'as plus le droit de parler jusqu'à ce qu'on dise ton prénom. Et ensuite, donc, après le « Mais pourquoi ?», les copains, on va retrouver le journal des Pitchounes de Ambre et de Tristan à 8h. Ensuite, on va jouer au blind test avec Francis et l'ami G du nom de Guillaume.
5: C'est bon, et après le blind test, eh bien, il y aura les sorties ciné de la semaine. Encore une émission relativement fort complète, les amis. Alors c'est parti avec de la musique et on se retrouve juste après pour le tonkara de la semaine.

0: hein.
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2: 7h15 sur Radio Pitchoun, mercredi, c'est l'heure du Tonkara, ouais. C'est comme Tonkara, ok, tout simplement, tu réécris les paroles d'une chanson imposée. Cette chanson, c'est Avant
3: elle
2: toi.
3: Elle s'appelle Imposée, la chanson?
2: Non, elle s'appelle Avant toi. La chanson est interprétée par Slimane et Vita. Mais tu rigoles, elle est très très belle.
3: Elle est magnifique.
2: Elle est pas triste.
3: Non, elle est belle, pleine
2: avant
3: d'amour.
2: Avant toi, exactement, avant toi, il n'y avait pas.
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2: Et, vous n'exagérons rien quand même.

0: Bref.
1: Alors ça, c'est la version originale que nous allons écouter dans son intégralité dans quelques minutes. Maintenant, il y a la version instrumentale qui est un petit peu différente. Je pense qu'elle est sur un octave au-dessus.
0: Ouais.
1: Un truc comme ça. Et
0: je m'y connais.
1: Là, juste après là. Regarde, ça va, là à peu près là. Regarde là.
0: Là.
2: Il n'y avait pas d'image dans ce tunnel. Il n'y avait pas d'image.
1: Je pense qu'on est sur un octave au-dessus un petit
0: peu. Oui.
1: Et là, le but de l'opération, évidemment, c'est de réécrire les paroles. Vous chantez avec nous, les enfants, derrière votre poste de radio. Faites-vous enregistrer. N'hésitez pas à nous les envoyer. Peut-être que vous serez diffusé sur l'antenne de Radio Pitchoun. Et pour vous aider, eh bien, voici vos créatifs qui se mettent l'un contre l'autre, même s'ils sont amis dans la vie. C'est évidemment Valentin et Francis.
0: C'est parti, je chante. Attention, ma chanson s'appelle Pas de retour.
1: C'est triste.
0: Tu vas comprendre.
1: D'accord, alors c'est pas triste.

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0: quatrième.
1: Parce que j'habite au quatrième.
0: Applaudissements pour Valentin, chapeau bas. Chapeau bas, pas facile, surtout que l'octave au-dessus est difficile.
1: Ouais, à chanter, c'est dur. Mais c'est... Bon. J'ai fait comme j'ai pu, c'était l'histoire de...
0: C'était une belle histoire.
1: De l'homme qui a oublié ses clés.
0: C'est une très très Je pensais même que c'était un animal au début, tu vois, un animal qui est seul, abandonné devant la porte de la maison.
1: Oh non, j'avais oublié mes clés.
0: Allez, attention, hey, Francis, il va falloir que tu fasses fort et que tu fasses mieux surtout. Est-ce que tu es prêt?
2: Oui.
0: Oui, ben là visiblement, à brûle pour point, je suis pas sûr. Je suis pas sûr. En tout cas, pour l'instant, je mets une très très très très bonne note à Valentin.
2: C'est pas tout de suite, il faut me faire un bateau.
0: C'est juste après.
2: C'est juste après celui-là.

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1: Alors là, Francis, tu sais quoi? Autour de cette chanson, on a presque envie d'écrire une comédie musicale. Voilà, l'épée d'Excalibur, la vie de l'épée. C'est vrai, pourquoi on parle toujours de
0: l'épée?
1: Exactement, on parle toujours d'Arthur, on parle toujours de.
0: Ah oui, bah l'épée, elle est triste, elle est toute seule, on peut se faire au milieu de son caillou, là, dans le noir.
1: Je ne peux pas vous départager, vous avez tous les deux été excellents, je vous mets 10 sur 10.
2: Bravo à tous les deux!
1: Bravo Francis!
0: Et bravo à toi aussi!
1: Et avant toi, Vita et Slimane, on va les écouter d'ailleurs, si vous le permettez, tout de suite sur l'antenne de Radio Pitchoun. Merci de nous avoir choisis et surtout bonne matinée à toutes et à tous les copains.

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2: 7h30, bon réveil les copains, vous écoutez Radio Pitchoun, c'est le club des Pitchoun et c'est l'heure de retrouver l'agenda.
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4: Salut les Pitchoun, et aujourd'hui dans l'agenda des sorties, nous allons voyager dans le temps à Roquebrune Cap Martin. C'est une expérience originale en famille, venez découvrir Voyage dans le temps. Une exposition immersive pour petits et grands installée en plein air au parc du Cap Martin. C'est une traversée participative de l'histoire depuis l'Antiquité qui vous emmène sur les traces des voyageurs qui ont fait route vers Roquebrune Cap Martin à différentes époques. De l'époque romaine aux premiers vacanciers d'après-guerre en passant par le Moyen-Âge et la Belle Époque. Plongez dans les grandes périodes qui ont amené les voyageurs à Roquebrune Cap Martin. Chaque étape du parcours vous transporte dans une époque différente. Des illustrations grand format de l'illustratrice Angéline Mélin donnent vie aux voyageurs d'autrefois, dans des décors inspirants et propices aux photos souvenirs. Des contenus historiques et des archives dévoilent comment les hommes et les femmes ont traversé les siècles et pourquoi Roquebrune Cap Martin est devenue une destination prisée. C'est une expérience participative. Le visiteur est invité à se mettre en scène et à partager son propre voyage à travers le temps. C'est jusqu'au 31 octobre et c'est à Roquebrune Cap Martin. Ensuite, venez avec moi faire une visite comté, pharaon, scribe et autres histoires au musée du Louvre à Paris. Partez en famille à la découverte d'objets de la vie quotidienne pour comprendre le monde des pharaons. Laissez-vous guider et pénétrer dans le département des antiquités égyptiennes tout en écoutant des contes vieux de 3000 ans. Une véritable immersion dans l'Égypte ancienne à la rencontre des pharaons, scribes et autres personnages emblématiques de cette période de l'histoire. Ce sont les mercredis, samedis et dimanches à 14h et tous les jours, sauf les mardis et vendredis pendant les vacances scolaires. C'est en famille avec les enfants dès 6 ans. Pour cela, rendez-vous à l'accueil des groupes sous la pyramide. Et enfin, venez visiter le parc à thème Vulcania. C'est un parc d'attractions et d'animations autour de la découverte des volcans et de la planète Terre. Depuis son ouverture, le parc a accueilli plus de 8 millions de visiteurs. C'est un lieu où vous pourrez vous amuser et découvrir les secrets du volcanisme, des phénomènes naturels et du système solaire. Au cœur du Puy-de-Dôme et à 20 minutes de Clermont-Ferrand, le parc vous accueille pour une aventure scientifique et ludique. En famille ou entre amis, venez partager un moment de plaisir et d'émotion en profitant des attractions dynamiques, des animations scientifiques, des films sur écran géant avec le plus grand planétarium de France et des spectacles de Vulcania. C'est tout pour cet agenda des sorties et moi je vous dis à bientôt.
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2: Alors, il y a une question que je me pose, les copains. On voit une vache. Hein, une vache, elle est dans un pré. Oui, la vache, elle est dans un pré. Elle rumine, elle mange de l'herbe. L'herbe est verte, ok. Lorsqu'elle fait du lait, déjà, là, ça devient incompréhensible parce que lorsqu'elle fait du lait, alors qu'elle boit du vert, ça sort du blanc. D'accord ?
3: Oui.
2: Mais alors, là, je comprends plus rien puisque lorsque ce lait devient dur et est vendu dans les magasins, bah, non seulement il est pas blanc, il est pas vert, il est jaune. Alors, ça veut dire quoi ? Il a pourri ou quoi ?
3: Non, il a pas du tout pourri. On l'a mélangé, tripatouillé, agité. Et tu vas comprendre parce qu'il y a des petites molécules de couleur dans l'herbe que tu vois pas forcément, qui sont libérées à un certain moment. Bref,
2: je
3: ne dis pas tout. Place au mais pourquoi ? C'est tout de suite.
2: Pourquoi le beurre est-il jaune ? La réponse, effectivement, avec toi, Valentin.
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7: Bonjour. Aujourd'hui, intéressons-nous au beurre et à sa drôle de couleur. Le beurre est un aliment que l'on retrouve dans notre alimentation de tous les jours. Il est fait à partir de crème. Cependant, la crème utilisée est blanche, alors que le beurre est jaune. Ainsi, pourquoi cette différence de couleur ? Le beurre est l'un des aliments les plus anciens du monde. Il fait partie de notre alimentation depuis des millénaires, et le procédé de fabrication est demeuré assez fidèle à la tradition. Si tu ne sais pas comment on fabrique le beurre, voici la procédure. La crème est séparée, puis battue jusqu'à ce que cette dernière s'épaississe. Et voilà, le beurre est né. Le beurre adopte sa couleur jaune grâce à la vache elle-même. À cause de son alimentation, composée de graines, d'herbes, de céréales, de foin, la vache produit un pigment du nom de carotène. De couleur jaune-orangé, il est important pour nous car nous le convertissons en vitamine A lorsque nous le mangeons. C'est lui aussi qui est responsable de cette coloration. Ce colorant se révèle lors de la transformation de la crème en beurre. Le beurre a donc plusieurs couleurs en fonction de la saison. Lorsqu'il fait beau, il est bien plus jaune que lorsqu'il fait froid. Le carotène explique ce phénomène. Lorsque le soleil est là, les vaches peuvent davantage se nourrir de l'herbe verte des prés et des pâturages. Elles profitent ainsi de la chlorophylle et de la carotène qui sont naturellement présentes dans l'herbe. Sauf qu'en hiver, elles consomment du foin, de l'herbe séchée, qui a perdu une grande partie de ses colorants. Cela se ressent par la couleur du beurre. Il n'est donc plus jaune, mais jaune clair, voire blanc parfois. Dans le commerce, cela ne se voit que très peu, car de nombreuses sociétés ajoutent du colorant lorsqu'il perd ses belles couleurs. Le but ici est de ne pas surprendre le consommateur et ainsi d'éviter de perturber la consommation. La teinte additionnée est soit du carotène naturel, soit un autre pigment. Et voilà, tu sais désormais pourquoi le beurre est jaune. À bientôt pour une prochaine question.
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3: 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Il est 8h.
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6: T'as une petite pitchoune, aujourd'hui on vous emmène faire une grande balade dans le ciel, dans une montgolfière au nord-est de la Chine. J'espère que vous n'avez pas le vertige. Ah tiens, bonjour monsieur, vous pouvez nous emmener pour une belle promenade alors?
7: Ah bonjour, venable pitchoune, bienvenue à bord de montgolfière. On va partir pour cueillir des pommes de pin. Accrochez-vous bien.
6: Ah merci, nous sommes ravis d'être là. Ah, un autre voyageur est avec nous. Bonjour monsieur. Ah, oh, que c'est marrant de cueillir des pommes de pin depuis une montgolfière. Et hop, une pomme. Et hop, deux pommes.
7: Oh, ma casse qui te passe. De croire qu'il y a un problème, mon ballon devient incontrôlable.
6: Quoi? Incontrôlable? Mais comment ça? Mince alors, l'autre passager a préféré sauter. Bon, ça va, il ne s'est pas fait mal.
7: Nous allons dériver longtemps. J'espère que tu as du temps devant toi. Moi, plus contrôlé du tout, montgolfière. Montgolfière, contrôle pour moi.
6: Ah bon? Mais tu sais pas comment on fait pour redescendre?
7: Non, on va pas savoir. Ça va être long notre voyage. Tu sais, jouer aux cartes.
6: Voyons, oui, je sais jouer aux cartes, mais enfin quand même, on devrait pas appeler la police plutôt. Et voilà les Pitchouns, la montgolfière de notre chinois, dérivée pendant 300 km quand il s'est décidé à appeler la police. La police lui a expliqué comment dégonfler son ballon pour faire redescendre la montgolfière. Et finalement, notre chinois atterrit dans la forêt sain et sauf.
7: À demain, les Pitchouns, pour une nouvelle acte bizarre, drôle, insolite.
6: Mais toujours vrai.
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2: Deuxième partie du club des Pitchouns à la radio, évidemment, jusqu'à 9h avec Val, avec Francis. C'est l'heure de retrouver, comme chaque mercredi, le blind test de Valentin.
3: Le blind test de moi, c'est très facile. Trois chansons à deviner. La personne qui a deviné le plus de ces chansons choisit celle qu'on écoute.
2: Tout simplement.
3: Ni plus,
2: pas de gage,
3: ni moins. Et en plus de ça, je vous ai dit, c'est des chansons de dessins animés, pas forcément Disney, mais de dessins animés. Êtes-vous?
2: Oui, I am ready. Et toi, Francis? Alors c'est parti, c'est quand tu veux, tu appuies sur le bouton. Hein.
3: Dessin animé, 1 point. Le titre de la chanson, 1 point.
2: Oui, le Roi Lion, Hakuna Matata.
3: Bonne réponse, Roi Lion. Mauvaise réponse, Hakuna Matata.
2: Ah, c'est le truc de Scar.
3: Oui.
2: C'est la chanson de Scar.
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2: Ah, c'est la chanson de Scar, Francis, t'as plus qu'à la donner.
5: Bonsoir, le prince.
2: Voilà, pas peine d'en rajouter.
3: Bravo, un point chacun. Bien sûr, la laisse un peu. Parce qu'au moins, si on l'a pas après, eh ben, on a juste le début de refrain.
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2: Venir le grand jour.
3: C'était la bonne réponse.
2: Donc c'est un point chacun.
3: On continue avec le deuxième son que je vous propose. C'est un peu triste.
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2: Reine des Neiges.
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2: Reine des Neiges 2, oui.
3: Oui, bonne réponse.
2: C'est quand Christophe parle à Sven.
3: Et que Sven chante.
2: Oui. Oh, bah alors. C'est au début, il a pas le moral, le garçon.
7: Faut y croire.
2: Bah oui, faut y croire, bien sûr, t'as raison, mon grand.
3: On laisse un petit peu aussi.
2: Bah oui. Il faudrait qu'il chante quand même, les gars.
3: Il va chanter. Petite musique.
2: Là, on est dans les années 80, on sort la guitare.
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2: Oui.
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2: Oh, ouais.
6: Je ne sais plus rien.
2: Ah oui, c'est ça, années 80, oui.
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2: Est-ce que tu viens pour les vacances?
3: Un petit peu. Dernière chanson.
2: Deux points, en attendant.
3: Deux points Guillaume, un point Francis. C'est parti. Là, il y a 3 points à gagner. Le dessin animé, la chanson et de qui vient cette chanson? Parce que c'est une chanson qui est connue, qui est reprise dans un dessin animé.
5: I'm still standing!
2: Elton John.
3: Un point chacun. Et ça vient d'où?
2: C'est pas Zootopie, c'est l'autre truc là, avec tous les animaux.
5: Tous ensemble.
2: Oh là là, tous ensemble, ils viennent de sortir le numéro 2. Oh, c'est pas vrai ça, c'est pas vrai que t'as m'énerve, ça, c'est pas vrai. Ah bah alors, on a perdu?
3: Non, c'est parce qu'il regarde depuis.
2: Ah bah évidemment, tu récupères ça sur un truc genre voilà.
3: Mais non, mais là, c'est des extraits que je vous propose.
2: I'm still standing. Mais moi, je peux pas chanter là, c'est quand il est à la prison.
3: Ouais,
2: c'est quand il est dans la prison,
3: exactement.
2: Là, c'est le premier en plus.
3: Tiens, là, tu peux chanter. J'ai mis la version anglaise.
2: Nanana, j'ai entendu.
3: Et si vous voulez, on pourra mettre la version française en fonction de qui choisit. Qui a gagné? Deux points ont été donnés à l'occasion de Roi Lion, donc
2: Elton
3: un point
2: John
3: chacun.
2: Aussi.
3: Elton John pour toi, donc ça fait deux points, plus la Reine des Neiges.
2: Ouais, trois points.
3: Trois points. Et ensuite, le Soyez prête, I'm still standing. Et.
2: C'est trois points chacun.
3: Tous en scène, c'est trois points chacun.
2: Et ouais, c'est totale égalité.
3: Que voulez-vous écouter, les copains?
2: Alors, Francis, tu penses quoi, toi?
5: Moi, j'aimerais bien la dernière parce que ça bouge.
2: Eh ben, tu sais quoi? Je te suis.
5: La version française ou anglaise?
2: Version française.
5: Alors, on va chanter.
2: Parce que moi, je chante très très mal anglais, donc on y va avec la version française, évidemment. I'm still intending. Bon, au moins la partie. Quoique, je suis pas sûr qu'il y ait une version française. Hein.
3: Ouais, si, il y a moyen.
2: Je crois pas. Non, je crois pas. Non, même dans la version française du film, il chante I'm still intending. C'était I speak English very well. T'as vu un petit peu? Ah, tu sais quoi? On met cette version la plus connue, évidemment, celle que vous connaissez toutes et tous par cœur, les copains, pour avoir vu au moins le film. Et puis pour les plus grands, pour les plus vieux, pour papa, pour maman, eh bien vous allez pouvoir avoir la version remixée de celle d'Elton John avec I'm Still Standing, tout de suite, sur Radio Pitchouns.

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2: Que vous habitiez Paris, Lille, Lyon ou encore Marseille, tout savoir sur ce qui se passe près de chez vous, tendez bien l'oreille, ça tombe plutôt bien, car à 8h30, c'est l'heure de retrouver l'agenda.
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4: Salut les Pitchounes, et aujourd'hui dans l'agenda des sorties, nous allons voyager dans le temps à Roquebrune Cap-Martin. C'est une expérience originale en famille. Venez découvrir Voyage dans le temps, une exposition immersive pour petits et grands installée en plein air au parc du

0: Cap Martin. C'est une traversée participative de l'histoire depuis l'Antiquité qui vous emmène sur les traces des voyageurs qui ont fait route vers Roquebrune Cap Martin à différentes époques. De l'époque romaine aux premiers vacanciers d'après-guerre, en passant par le Moyen-Âge et la Belle Époque, plongez dans les grandes périodes qui ont amené les voyageurs à Roquebrune Cap Martin. Chaque étape du parcours vous transporte dans une époque différente. Des illustrations grand format de l'illustratrice Angéline Mélin donnent vie aux voyageurs d'autrefois, dans des décors inspirants et propices aux photos souvenirs. Des contenus historiques et des archives dévoilent comment les hommes et les femmes ont traversé les siècles et pourquoi Roquebrune Cap Martin est devenue une destination prisée. C'est une expérience participative. Le visiteur est invité à se mettre en scène et à partager son propre voyage à travers le temps. C'est jusqu'au 31 octobre et c'est à Roquebrune Cap Martin. Ensuite, venez avec moi faire une visite comptée, pharaon, scribe et autres histoires au musée du Louvre à Paris. Partez en famille à la découverte d'objets de la vie quotidienne pour comprendre le monde des pharaons. Laissez-vous guider et pénétrer dans le département des antiquités égyptiennes tout en écoutant des contes vieux de 3000 ans. Une véritable immersion dans l'Égypte ancienne à la rencontre des pharaons, scribes et autres personnages emblématiques de cette période de l'histoire. Ce sont les mercredis, samedis et dimanches à 14h et tous les jours sauf les mardis et vendredis pendant les vacances scolaires. C'est en famille avec les enfants dès 6 ans. Pour cela, rendez-vous à l'accueil des groupes sous la pyramide. Et enfin, venez visiter le parc à thème Vulcania. C'est un parc d'attractions et d'animations autour de la découverte des volcans et de la planète Terre. Depuis son ouverture, le parc a accueilli plus de 8 millions de visiteurs. C'est un lieu où vous pourrez vous amuser et découvrir les secrets du volcanisme, des phénomènes naturels et du système solaire. Au cœur du Puy de Dôme et à 20 minutes de Clermont-Ferrand, le parc vous accueille pour une aventure scientifique et ludique. En famille ou entre amis, venez partager un moment de plaisir et d'émotion en profitant des attractions dynamiques, des animations scientifiques, des films sur écran géant avec le plus grand planétarium de France et des spectacles de Vulcania. C'est tout pour cet agenda des sorties et moi je vous dis à bientôt.
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2: Val, cet après-midi, j'ai envie de me faire une toile, comme on dit.
3: Eh ben, go au cinéma.
2: Alors, soit on va au cinéma, soit s'il n'y a pas grand-chose au cinéma, tu sais quoi. Moi, je suis sûr qu'il y a un truc en VOD.
3: Oui, si tu as un bon rétroprojecteur, ça fait tout comme t'étais au cinéma.
2: Je t'invite à la maison, mais c'est toi qui choisis.
3: On d'accord,
2: fait ça ok. Allez, c'est parti. Et c'est tout de suite les sorties ciné de la semaine sur Radio Pitchoun.
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4: Salut les Pitchouns. Aujourd'hui, dans l'Actu Ciné, Lego Magical Pagaille au Château. Ce petit film réunira 6 princesses emblématiques qui vont travailler en équipe face à la terrible menace que représente le chat du Cheshire. Nous retrouverons Ariel, Jasmine, Vaiana, Blanche-Neige, Réponse et Mulan qui a l'air d'être au centre de ce film. Elles pourront compter sur l'aide de leurs compagnons animaux tels que Polochon, Raja, Pascal, Hey Hey et même Mouchou. Cerise sur le gâteau, les interprètes originales, à l'exception de Blanche-Neige, prêtent à nouveau de leur voix à leurs personnages respectifs. Disponible dès maintenant sur Disney+, et tout de suite, la bande-annonce.
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7: Lego Disney Princess, Pagaille au château.
6: C'était censé être une journée calme et relaxante. Ça pourrait être pire. Au moins, on est au chaud et au sec.
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0: Les copains, il est 9h. Allez, c'est parti.
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2: Bon les copains, c'est terminé pour aujourd'hui, mais rassurez-vous, on va pouvoir se retrouver demain avec Val et Francis dès 7h pour 2h de folie, un nouveau
3: amusement,
2: club des
3: Pitchounes
2: sur Radio Pitchoun, Radio Pitchoun partout sur vos enceintes connectées, sur l'appli Pitchoun Media, hein, c'est ça hein.
3: C'est ça, sur vos stores que vous préférez, que ce soit Android ou iOS.
2: Oh là, bon alors.
3: On précise.
2: Non, mais c'est important de le préciser. Et d'ailleurs, demain, dans l'émission, à partir de 7h, on retrouvera notamment...
3: Et demain, je la garde.
2: Bah quoi ? La banane. Le blind test des animaux, on te retrouvera à 7h15. Il y aura l'agenda à 7h30 et à 8h30, l'actu ludique de Valentin. À 7h45, quelques notes de musique. Ça, c'est mon jeu à moi. Ça, c'est mon jeu à moi. Et alors, le quelques notes de musique, relativement, le jeu est très très simple.
4: Demain, je le gagne.
2: Trois dessins animés de Disney ou de Pixar.
4: Demain, je vous dis, je gagne.
2: On verra bien. Et
4: si
2: ce sera...
4: je ne gagne pas, je vous offre une Bentley.
2: Oh, rien que ça. Bah, très
4: ou
2: bien.
4: Une Renault, ou une Dacia, ou une Peugeot.
2: D'accord, pas de problème. Quoi qu'il arrive, ce sera à 8h15. Et le principe du quelques notes de musique, eh bien, c'est très très simple, puisque 15 secondes ont été extraits d'une chanson et ralenti. À vous d'être meilleur que Valentin et que Francis. Et puis, je terminerai cette émission en vous racontant le poisson ange empereur. Le tout, évidemment, mélangé de bons sons. Le bon son pour les enfants.
3: Son.
2: Ah oui, évidemment, sur Radio Pitchoun. Mais pour l'heure, nous allons laisser notre place à Ambre et à Tristan pour le journal des Pitchoun. Val et Francis, je vous embrasse bien fort, les enfants également.
3: Moi de même.
2: Et rendez-vous demain à partir de 7h.
4: Install Radio.
2: Salut les copains, ciao ciao.
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6: T'as une petite pitchoune, aujourd'hui on vous emmène faire une grande balade dans le ciel, dans une montgolfière au nord-est de la Chine. J'espère que vous n'avez pas le vertige. Ah tiens, bonjour monsieur, vous pouvez nous emmener pour une belle promenade alors ?
7: Bonjour, venable pitchoune, bienvenue à bord de montgolfière. On va partir pour cueillir des pommes de pin. Accrochez-vous bien.
6: Ah merci, nous sommes ravis d'être là. Ah, un autre voyageur est avec nous. Bonjour monsieur. Ah, oh, que c'est marrant de cueillir des pommes de pin depuis une montgolfière. Et hop, une pomme. Et hop, deux pommes.
7: Oh, ma casquette te passe. De croire qu'il y a un problème, mon ballon devient incontrôlable.
6: Quoi? Incontrôlable? Mais comment ça? Mince alors, l'autre passager a préféré sauter. Bon, ça va, il ne s'est pas fait mal.
7: Nous allons dériver longtemps. J'espère que tu as du temps devant toi. Moi, plus contrôlé du tout, montgolfière. Montgolfière, contrôle pour moi.
6: Ah bon? Mais tu sais pas comment on fait pour redescendre?
7: Non, moi pas savoir. Ça va être long notre voyage. Tu sais, jouer aux cartes.
6: Voyons, oui, je sais jouer aux cartes, mais enfin quand même, on devrait pas appeler la police plutôt. Et voilà les Pitchouns, la montgolfière de notre chinois, dérivée pendant 300 km quand il s'est décidé à appeler la police. La police lui a expliqué comment dégonfler son ballon pour faire redescendre la montgolfière. Et finalement, notre chinois atterrit dans la forêt sain et sauf.
7: À demain, les Pitchouns, pour une nouvelle activité bizarre, drôle, insolite.
6: Mais toujours vrai.
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1: Salut les Pitchouns et bienvenue dans cette nouvelle actu ludique. Aujourd'hui, nous allons parler du gilet qui permet aux malentendants de vivre un concert. Qu'il soit sur le ventre ou dans le dos, il ressemble à un petit sac à dos noir et léger. Pourtant, ce dispositif change la façon dont certains spectateurs vivent un concert. Disponible sur une plateforme réservée aux personnes en situation de handicap, il retransmet les basses, les percussions et les fréquences sonores sous forme de vibrations directement ressenties par le corps. Le gilet vibrant n'a pas été conçu à l'origine pour la musique live. Il a d'abord été imaginé pour les joueurs de jeux vidéo, pour augmenter les sensations pendant le jeu grâce à des retours physiques synchronisés avec l'action à l'écran. Cette technologie a ensuite trouvé un nouveau terrain d'application dans l'univers du spectacle vivant. Concrètement, un technicien branche un émetteur directement sur la console de l'ingénieur du son. Le signal est ensuite envoyé sans fil jusqu'au récepteur fixé sur le gilet, qui traduit alors les fréquences sonores en vibrations. L'utilisateur peut régler l'intensité selon sa sensibilité, ce qui rend l'expérience personnalisable d'un spectateur à l'autre. Et voici pour cette positive attitude. Quant à moi, je vous dis à bientôt.
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0: Un fantôme.
1: Guillaume ? Guillaume ?
2: Oui ?
1: Est-ce que tu pourrais me raconter une histoire ?
2: D'accord, mais pas n'importe quelle histoire. Je vais te raconter les animaux.
3: Ferme les yeux. Imagine que tu avances dans une forêt profonde et noire. C'est la nuit. Raconte-moi la chouette.
1: C'est quoi la différence avec un hibou ?
3: On dit souvent que la chouette est la femelle du hibou. Eh bien, c'est faux. Le hibou et la chouette sont différents l'un de l'autre et on les reconnaît grâce aux aigrettes. Le hibou en possède, mais pas la chouette.
1: C'est quoi une aigrette ?
3: Les aigrettes sont des plumes présentes sur le sommet du crâne du hibou comme s'ils avaient des cornes ou des oreilles dressées sur la tête.
1: Pourquoi les voit-on souvent la nuit ?
3: Ce sont des oiseaux, des rapaces pour être

0: plus précis, et ce sont des rapaces nocturnes, c'est-à-dire qu'on va les trouver actifs la nuit. Pendant que tu dors, elles vont chasser, notamment des petits rongeurs comme des mulots, des souris, des campagnols et même en ville, des rats. Mais sais-tu que certaines chouettes peuvent également consommer des oiseaux, y compris des pigeons, des amphibiens, des chauves-souris et des insectes ? Tout y passe, à condition qu'il y ait chasse.
1: On ne voit pas leurs oreilles ? Est-ce qu'elles entendent bien ?
0: Alors oui, leur oui est très développé. Sais-tu qu'elles peuvent entendre des battements de cœur d'une souris jusqu'à 30 mètres de distance ? Et elles voient très très bien, et ce grâce à leurs yeux qui sont extrêmement sensibles.

0: Comment reconnaît-on le mâle de la femelle ?
1: Ce n'est pas toujours évident de les distinguer car ils n'ont pas d'organes reproducteurs visibles, si tu préfères. Ils n'ont ni zizi, ni zézette. En revanche, on reconnaît, chez certaines espèces, le mâle de la femelle par la couleur, par leur taille ou par leur poids. Prenons l'exemple de l'une des chouettes les plus connues du cinéma américain, la Harfang des Neiges ou encore la célèbre Edwige dans Harry Potter. Eh bien, pour cette espèce, il faut savoir que le mâle a un pelage blanc avec parfois quelques points noirs bruns, tandis que la femelle est entièrement parsemée de points noirs sur un pelage blanc. Ainsi, vous l'aurez compris, Edwige n'est pas une femelle, mais bien un mâle. Mais

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5: Bonjour, aujourd'hui, intéressons-nous à une méthode de conservation, la congélation. La congélation est une technique de conservation des produits biologiques. D'un point de vue domestique, il s'agit principalement des aliments, mais la congélation est également employée pour conserver des cellules vivantes. Cette technique consiste à abaisser la température du produit et à la maintenir en dessous de la température de fusion de la glace, à savoir 0 degré, dans le but de supprimer toute activité biologique qui dépend de la présence d'eau sous forme liquide. Le fait d'avoir connu une période de froid ne donne pas aux micro-organismes la faculté de se multiplier plus vite. Congeler un aliment, puis le décongeler, libère un liquide riche en nutriments. Les micro-organismes n'ont plus qu'à détruire les barrières telles que les parois cellulaires pour atteindre ce liquide, ce qui leur permet de se multiplier beaucoup plus vite. Le nombre de micro-organismes présents par l'aliment augmente, tandis que le pourcentage des micro-organismes pouvant être détruits par le froid diminue fortement. Ainsi, il ne faut pas recongeler un produit décongelé. Un produit recongelé contient donc beaucoup plus de micro-organismes qu'un produit frais qui vient d'être congelé. La population des micro-organismes va devenir très importante et les quantités de toxines qu'elles peuvent créer vont s'élever dans les mêmes proportions. Conclusion, les possibilités de déclencher chez nous une maladie augmentent fortement. Il est possible de recongeler un produit si nous le débarrassons de ces micro-organismes par la cuisson. Cependant, la cuisson doit se faire à une température suffisamment haute et durant suffisamment longtemps pour détruire ces micro-organismes. Et voilà, tu sais désormais pourquoi il ne faut pas recongeler un produit décongelé. À bientôt pour une prochaine question.
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0: Salut les Pitchouns et bienvenue dans cette actu ludique. Aujourd'hui, nous allons parler de Disney Baby, projecteur et conteur d'histoire. Un conteur d'histoire innovant avec un projecteur pour captiver l'enfant pendant l'écoute avec les images des personnages classiques de Disney. Vous pourrez alors écouter 8 histoires incluses en regardant les images colorées projetées sur le mur. Des recherches avec des histoires supplémentaires sont également disponibles. Il suffit d'insérer le personnage sur le projecteur pour profiter de contenus supplémentaires. Et voici pour cette actu ludique. Moi, je vous dis à bientôt.
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2: Salut les Pitchouns. Aujourd'hui dans l'Actu Ciné, Lego Magical Pagaille au Château. Ce petit film réunira 6 princesses emblématiques qui vont travailler en équipe face à la terrible menace que représente le chat du Cheshire. Nous retrouverons Ariel, Jasmine, Vaiana, Blanche-Neige, Réponse et Mulan qui a l'air d'être au centre de ce film. Elles pourront compter sur l'aide de leurs compagnons animaux tels que Polochon, Raja, Pascal, Hey Hey et même Mouchou. Cerise sur le gâteau, les interprètes originales, à l'exception de Blanche-Neige, prêtent à nouveau leur voix à leurs personnages respectifs. Disponible dès maintenant sur Disney+, et tout de suite, la bande-annonce.
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1: Salut les Pitchounes, et aujourd'hui dans l'agenda des sorties, nous allons voyager dans le temps à Roquebrune Cap-Martin. C'est une expérience originale en famille. Venez découvrir Voyage dans le temps, une exposition immersive pour petits et grands installée en plein air au parc du Cap-Martin. C'est une traversée participative de l'histoire depuis l'Antiquité qui vous emmène sur les traces des voyageurs qui ont fait route vers Roquebrune Cap-Martin à différentes époques. De l'époque romaine aux premiers vacanciers d'après-guerre en passant par le Moyen-Âge et la Belle Époque, plongez dans les grandes périodes qui ont amené les voyageurs à Roquebrune Cap-Martin. Chaque étape du parcours vous transporte dans une époque différente. Des illustrations grand format de l'illustratrice Angéline Mélin donnent vie aux voyageurs d'autrefois, dans des décors inspirants et propices aux photos souvenirs. Des contenus historiques et des archives dévoilent comment les hommes et les femmes ont traversé les siècles et pourquoi Roquebrune Cap-Martin est devenue une destination prisée. C'est une expérience participative. Le visiteur est invité à se mettre en scène et à partager son propre voyage à travers le temps. C'est jusqu'au 31 octobre et c'est à Roquebrune Cap-Martin. Ensuite, venez avec moi faire une visite contée, pharaon, scribe et autres histoires au musée du Louvre à Paris. Partez en famille à la découverte d'objets de la vie quotidienne pour comprendre le monde des pharaons. Laissez-vous guider et pénétrer dans le département des antiquités égyptiennes tout en écoutant des contes vieux de 3000 ans. Une véritable immersion dans l'Égypte ancienne à la rencontre des pharaons, scribes et autres personnages emblématiques de cette période de l'histoire. Ce sont les mercredis, samedis et dimanches à 14h et tous les jours, sauf les mardis et vendredis pendant les vacances scolaires. C'est en famille avec les enfants dès 6 ans. Pour cela, rendez-vous à l'accueil des groupes sous la pyramide. Et enfin, venez visiter le parc à thème Vulcania. C'est un parc d'attractions et d'animations autour de la découverte des volcans et de la planète Terre. Depuis son ouverture, le parc a accueilli plus de 8 millions de visiteurs. C'est un lieu où vous pourrez vous amuser et découvrir les secrets du volcanisme, des phénomènes naturels et du système solaire. Au cœur du Puy-de-Dôme et à 20 minutes de Clermont-Ferrand, le parc vous accueille pour une aventure scientifique et ludique. En famille ou entre amis, venez partager un moment de plaisir et d'émotion en profitant des attractions dynamiques, des animations scientifiques, des films sur écran géant avec le plus grand planétarium de France et des spectacles de Vulcania. C'est tout pour cet agenda des sorties et moi je vous dis à bientôt.
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2: Salut les Pitchouns et bienvenue dans cette nouvelle actu ludique. Aujourd'hui, nous allons parler du gilet qui permet aux malentendants de vivre un concert. Qu'il soit sur le ventre ou dans le dos, il ressemble à un petit sac à dos noir et léger. Pourtant, ce dispositif change la façon dont certains spectateurs vivent un concert. Disponible sur une plateforme réservée aux personnes en situation de handicap, il retransmet les basses, les percussions et les fréquences sonores sous forme de vibrations directement ressenties par le corps. Le gilet vibrant n'a pas été conçu à l'origine pour la musique live. Il a d'abord été imaginé pour les joueurs de jeux vidéo, pour augmenter les sensations pendant le jeu grâce à des retours physiques synchronisés avec l'action à l'écran. Cette technologie a ensuite trouvé un nouveau terrain d'application dans l'univers du spectacle vivant. Concrètement, un technicien branche un émetteur directement sur la console de l'ingénieur du son. Le signal est ensuite envoyé sans fil jusqu'au récepteur fixé sur le gilet, qui traduit alors les fréquences sonores en vibrations. L'utilisateur peut régler l'intensité selon sa sensibilité, ce qui rend l'expérience personnalisable d'un spectateur à l'autre. Et voici pour cette positive attitude. Quant à moi, je vous dis à bientôt.
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3: La Une de Petit Pitchoun, aujourd'hui on vous emmène faire une grande balade dans le ciel, dans une montgolfière au nord-est de la Chine. J'espère que vous n'avez pas le vertige. Ah tiens, bonjour monsieur, vous pouvez nous emmener pour une belle promenade alors?
4: Bonjour, venable Pitchoun, bienvenue à bord de montgolfière. On va partir pour cueillir des pommes de pin. Accrochez-vous bien.
3: Ah merci, nous sommes ravis d'être là. Ah, un autre voyageur est avec nous. Bonjour monsieur. Ah, oh, que c'est marrant de cueillir des pommes de pin depuis une montgolfière. Et hop, une pomme. Et hop, deux pommes.
4: Oh, ma casse qui te passe. De croire qu'il y a un problème, mon ballon devient incontrôlable.
3: Quoi? Incontrôlable? Mais comment ça? Mince alors, l'autre passager a préféré sauter. Bon, ça va, il ne s'est pas fait mal.
4: Nous allons dériver longtemps. J'espère que tu as du temps devant toi. Moi, plus contrôlé du tout, montgolfière. Montgolfière, contrôle pour moi.
3: Ah bon? Mais tu sais pas comment on fait pour redescendre?
4: Non, moi pas savoir. Ça va être long notre voyage. Tu sais, jouer aux cartes.
3: Voyons, oui, je sais jouer aux cartes, mais enfin quand même, on devrait pas appeler la police plutôt. Et voilà les Pitchounes, la montgolfière de notre chinois, dérivée pendant 300 km quand il s'est décidé à appeler la police. La police lui a expliqué comment dégonfler son ballon pour faire redescendre la montgolfière. Et finalement, notre chinois atterrit dans la forêt sain et sauf.
4: À demain, les Pitchounes, pour une nouvelle acte bizarre, drôle, insolite.
3: Mais toujours vrai.
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2: Salut les Pitchouns. Aujourd'hui, dans l'Actu Ciné, Lego Magical, Pagaille au Château. Ce petit film réunira 6 princesses emblématiques qui vont travailler en équipe face à la terrible menace que représente le chat du Cheshire. Nous retrouverons Ariel, Jasmine, Vaiana, Blanche-Neige, Réponse et Mulan qui a l'air d'être au centre de ce film. Elles pourront compter sur l'aide de leurs compagnons animaux tels que Polochon, Raja, Pascal, Hey Hey et même Mouchou. Cerise sur le gâteau, les interprètes originales, à l'exception de Blanche-Neige, prêtent à nouveau de leur voix à leurs personnages respectifs. Disponible dès maintenant sur Disney+, et tout de suite, la bande-annonce.
3: Certains trouvent relaxant de jouer aux cartes entre amis. D'autres préfèrent semer le chaos.
4: Ah, qu'est-ce qui se passe tout à coup? 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
4: Allons-y. Non.
5: En août.
4: Il faut mettre les animaux à l'abri. Avant que le toit ne nous tombe dessus.
5: C'est le chaos au château. Exclusivement sur Disney+.
4: Ils sont bien trop nombreux. Et nous, on n'est pas assez.
6: J'ai entendu quelqu'un demander un miracle? Alors dites ah!
3: Je m'en contenterai.
5: Lego Disney Princess, Pagaille au château.
4: C'était censé être une journée calme et relaxante.
7: Ça pourrait être pire. Au moins, on est au chaud et au sec.
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5: Bonjour, aujourd'hui, intéressons-nous à une méthode de conservation, la congélation. La congélation est une technique de conservation des produits biologiques. D'un point de vue domestique, il s'agit principalement des aliments, mais la congélation est également employée pour conserver des cellules vivantes. Cette technique consiste à abaisser la température du produit et à la maintenir en dessous de la température de fusion de la glace, à savoir 0 degré, dans le but de supprimer toute activité biologique qui dépend de la présence d'eau sous forme liquide. Le fait d'avoir connu une période de froid ne donne pas aux micro-organismes la faculté de se multiplier plus vite. Congeler un aliment, puis le décongeler, libère un liquide riche en nutriments. Les micro-organismes n'ont plus qu'à détruire les barrières telles que les parois cellulaires pour atteindre ce liquide, ce qui leur permet de se multiplier beaucoup plus vite. Le nombre de micro-organismes présents par l'aliment augmente, tandis que le pourcentage des micro-organismes pouvant être détruits par le froid diminue fortement. Ainsi, il ne faut pas recongeler un produit décongelé. Un produit recongelé contient donc beaucoup plus de micro-organismes qu'un produit frais qui vient d'être congelé. La population des micro-organismes va devenir très importante et les quantités de toxines qu'elles peuvent créer vont s'élever dans les mêmes proportions. Conclusion, les possibilités de déclencher chez nous une maladie augmentent fortement. Il est possible de recongeler un produit si nous le débarrassons de ces micro-organismes par la cuisson. Cependant, la cuisson doit se faire à une température suffisamment haute et durant suffisamment longtemps pour détruire ces micro-organismes. Et voilà, tu sais désormais pourquoi il ne faut pas recongeler un produit décongelé. À bientôt pour une prochaine question.
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1: Salut les Pitchouns et bienvenue dans cette nouvelle actu ludique. Aujourd'hui, nous allons parler du gilet qui permet aux malentendants de vivre un concert. Qu'il soit sur le ventre ou dans le dos, il ressemble à un petit sac à dos noir et léger. Pourtant, ce dispositif change la façon dont certains spectateurs vivent un concert. Disponible sur une plateforme réservée aux personnes en situation de handicap, il retransmet les basses, les percussions et les fréquences sonores sous forme de vibrations directement ressenties par le corps. Le gilet vibrant n'a pas été conçu à l'origine pour la musique live. Il a d'abord été imaginé pour les joueurs de jeux vidéo, pour augmenter les sensations pendant le jeu grâce à des retours physiques synchronisés avec l'action à l'écran. Cette technologie a ensuite trouvé un nouveau terrain d'application dans l'univers du spectacle vivant. Concrètement, un technicien branche un émetteur directement sur la console de l'ingénieur du son. Le signal est ensuite envoyé sans fil jusqu'au récepteur fixé sur le gilet, qui traduit alors les fréquences sonores en vibrations. L'utilisateur peut régler l'intensité selon sa sensibilité, ce qui rend l'expérience personnalisable d'un spectateur à l'autre. Et voici pour cette positive attitude. Quant à moi, je vous dis à bientôt.
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3: Salut nos petits pitchounes, aujourd'hui on vous emmène faire une grande balade dans le ciel, dans une montgolfière au nord-est de la Chine. J'espère que vous n'avez pas le vertige. Ah tiens, bonjour monsieur, vous pouvez nous emmener pour une belle promenade alors?
4: Bonjour, venable pitchoun, bienvenue à bord de montgolfière. On va partir pour cueillir des pommes de pin. Accrochez-vous bien.
3: Ah merci, nous sommes ravis d'être là. Ah, un autre voyageur est avec nous. Bonjour monsieur. Oh, que c'est marrant de cueillir des pommes de pin depuis une montgolfière. Et hop, une pomme. Et hop, deux pommes.
4: Oh, ma casquette te passe. De quoi qu'il y a un problème, mon ballon devient incontrôlable.
3: Quoi? Incontrôlable? Mais comment ça? Mince alors, l'autre passager a préféré sauter. Bon, ça va, il ne s'est pas fait mal.
4: Nous allons dériver longtemps. J'espère que tu as du temps devant toi. Moi, plus contrôlé du tout, montgolfière. Montgolfière, contrôle pour moi.
3: Ah bon? Mais tu sais pas comment on fait pour redescendre?
4: Non, moi pas savoir. Ça va être long notre voyage. Tu sais, jouer aux cartes.
3: Voyons, oui, je sais jouer aux cartes, mais enfin quand même, on devrait pas appeler la police plutôt. Et voilà les pitchounes, la montgolfière de notre chinois a dérivé pendant 300 km quand il s'est décidé à appeler la police. La police lui a expliqué comment dégonfler son ballon pour faire redescendre la montgolfière. Et finalement, notre chinois a atterri dans la forêt sain et sauf.
4: À demain, les pitchounes, pour une nouvelle acte bizarre, drôle, insolite.
3: Mais toujours vrai.
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3: La Une aux petits pitchounes, aujourd'hui on vous emmène faire une grande balade dans le ciel, dans une montgolfière au nord-est de la Chine. J'espère que vous n'avez pas le vertige. Ah tiens, bonjour monsieur, vous pouvez nous emmener pour une belle promenade alors?
4: Bonjour, venable pitchoun, bienvenue à bord de montgolfière. On va partir pour cueillir des pommes de pin. Accrochez-vous bien.
3: Ah merci, nous sommes ravis d'être là. Ah, un autre voyageur est avec nous. Bonjour monsieur. Ah, oh, que c'est marrant de cueillir des pommes de pin depuis une montgolfière. Et hop, une pomme. Et hop, deux pommes.
4: Oh, ma casse qui te passe. De croire qu'il y a un problème, mon ballon devient incontrôlable.
3: Quoi? Incontrôlable? Mais comment ça? Mince alors, l'autre passager a préféré sauter. Bon, ça va, il ne s'est pas fait mal.
4: Nous allons dériver longtemps. J'espère que tu as du temps devant toi. Moi, plus contrôlé du tout, montgolfière. Montgolfière, contrôle pour moi.
3: Ah bon? Mais tu sais pas comment on fait pour redescendre?
4: Non, moi pas savoir. Ça va être long notre voyage. Tu sais, jouer aux cartes.
3: Voyons, oui, je sais jouer aux cartes, mais enfin quand même, on devrait pas appeler la police plutôt. Et voilà les pitchounes, la montgolfière de notre chinois a dérivé pendant 300 km quand il s'est décidé à appeler la police. La police lui a expliqué comment dégonfler son ballon pour faire redescendre la montgolfière. Et finalement, notre chinois atterrit dans la forêt sain et sauf.
4: À demain, les pitchounes, pour une nouvelle activité bizarre, drôle, insolite.
3: Mais toujours vrai.
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0: Léon a 6 ans. Tous les jours, il va à l'école pour apprendre à lire, mais il trouve que c'est drôlement difficile. Et d'ailleurs, est-ce que c'est vraiment utile de savoir lire tous ces mots remplis de lettres? Aujourd'hui, la maîtresse annonce à la classe qu'ils vont découvrir l'histoire de Davy Crockett, le trappeur. C'est quoi un trappeur? Demande Léon. Les trappeurs, explique la maîtresse, vivaient autrefois en Amérique, dans les bois, et attrapaient des animaux sauvages pour vendre leur fourrure. Et Davy Boulette, il est allé à l'école quand il était petit? Continue Léon. Pas Boulette, Crockett. Non Léon, son école à lui, c'était la nature et la forêt. Eh, alors, il ne savait pas lire? Demande encore Léon, soudain très intéressé. Non Léon, pas dans les livres, mais il lisait dans le vol des oiseaux, dans la position du soleil ou dans la mousse sur les arbres, répond la maîtresse avant de commencer à lire le livre aux enfants passionnés. Mais aucun n'est aussi passionné que notre Léon qui, dès la fin de la classe, a déjà décidé de devenir trappeur. Aussi, le lendemain matin, au lieu d'aller à l'école comme d'habitude, en suivant la route qui fait le tour du parc à côté de chez lui, il décide de couper tout droit comme un vrai trappeur. « C'est facile, » se dit-il. « Je vais faire comme Davy Crockett, avec le soleil, les oiseaux, la mousse sur les arbres. » Mais il a beau marcher la tête en l'air pour suivre le soleil et faire le tour de tous les arbres pour y chercher la mousse, Léon est bientôt complètement perdu. Si bien que quand, par hasard, il finit par sortir du parc, il se retrouve au beau milieu d'un carrefour inconnu, tout plein de poteaux indicateurs. Seulement voilà, notre Léon ne sait pas assez bien lire pour les déchiffrer.
1: « Eh bien, mon garçon, tu t'es perdu ?»
0: lui dit une vieille dame qui promène son chien le long du parc.
2: « C'est que, lui répond Léon, je ne sais plus par où est l'école. »
1: « Ah ça, tu ne sais donc pas encore lire à ton âge ?»
0: éclate de rire la vieille dame.
1: « Regarde, c'est écrit sur ce panneau, là, sous ton nez. »
0: Vexé, Léon balbutie en vague. « Merci, madame. » et s'en va vite en courant, trop heureux de s'être tiré de ce mauvais pas. Arrivé à l'école, la maîtresse, très inquiète de son retard, lui demande ce qui s'est passé.
2: C'est à cause de Davy Crockett, explique Léon en pleurant. J'ai voulu faire comme lui et me diriger tout seul dans les bois, en lisant dans le soleil et sur les arbres, et je me suis perdu.
0: Émue par le chagrin de Léon, la maîtresse lui explique alors doucement. Tu vois, Léon, que ce soit dans la nature ou dans les livres, pour savoir lire, il faut d'abord apprendre. Et pour ça, il faut être courageux et bien travailler. Et si tu veux mon avis, je pense que c'est plus utile de nos jours de savoir déchiffrer les mots plutôt que le vol des oiseaux, tu ne crois pas?
2: Si,
0: répond Léon d'une toute petite voix. À compter de ce jour, Léon est devenu le plus attentif de la classe. Et ce qui est sûr, c'est que bientôt, il pourra lire tout seul tous les panneaux indicateurs. Quant au soleil et à la mousse des arbres, ma foi, on verra plus tard.
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5: Les boutons de Prune. Ce matin, Prune s'est réveillée avec des boutons. Pas juste un petit bouton sur le nez, non, elle est couverte de boutons multicolores de la tête aux pieds. Qu'arrive-t-il à la petite princesse? Le roi est dans tous ses états, il convoque le médecin sur le champ.
6: « Dites-moi ce qu'il se passe !» implore le roi.
5: Le médecin l'ausculte, regarde ses boutons et avoue « Je ne comprends pas, j'ai vu toutes sortes de boutons, mais jamais des boutons de mille couleurs. » Le médecin prescrit du sirop et une crème à étaler matin et soir. En effet, les boutons disparaissent. Le roi est soulagé. Mais quelques jours plus tard, la princesse est de nouveau couverte de boutons multicolores. C'est à n'y rien comprendre, dit le médecin. Il donne un nouveau traitement à Prune. Cette fois, elle doit prendre 3 comprimés à chaque repas et rester au lit pendant 8 jours. Mais la princesse n'est pas d'accord. Elle va très bien. Ce n'est pas 3 boutons qui vont l'empêcher de s'amuser. Cependant, la reine ne l'entend pas de cette oreille. Non, Prune, il faut écouter le docteur. Alors, au lit. La princesse ronchonne et finit par obéir. Mais ce n'est pas rigolo d'être au lit toute la journée. Heureusement, elle a de quoi lire et surtout, dans sa boîte à secrets, elle a encore quelques bonbons sucrés. Oui, Prune est une gourmande. Elle adore les bonbons. Ses préférés sont ceux au chocolat, ceux enrobés de mille couleurs. Elle en a plein la bouche quand le médecin frappe à la porte. Il vient prendre de ses nouvelles et que voit-il apparaître? De nouveaux boutons colorés. Petite gourmande, je crois que j'ai trouvé, dit le docteur. Tu es allergique aux bonbons? Incroyable! Lorsque Prune mange un bonbon bleu, aussitôt un bouton bleu apparaît sur le bras. Lorsqu'elle mange un bonbon rouge, un bouton rouge apparaît alors sur la joue. Ouf! Le mystère est résolu. Prune doit juste arrêter les bonbons. La petite gourmande devra trouver d'autres douceurs que ses petits bonbons colorés.
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1: As-tu remarqué que certains vêtements vont toujours par deux? Et alors on dit une paire de...
10: Une paire de gants.
1: Bravo, il y en a toujours deux.
10: Une paire de lunettes.
1: Oui, mais les lunettes sont pas un vêtement.
10: Une paire de chaussures.
1: Oui. Et qu'est-ce qu'on met avant les chaussures?
10: Des chaussettes.
1: Bravo. Je ne sais pas si ça t'arrive, mais moi, certains matins, j'ai du mal à retrouver ma deuxième chaussette.
10: Moi aussi.
1: Ah, ça me rassure. Et en tout cas, pas tout de suite. Et quelquefois, jamais. Une chaussette farceuse qui voyage la nuit ou se cache dans mon lit quand je dors, ou dessous ou ailleurs, mais rarement là où je l'avais déposée. Il paraît que ça arrive aussi aux grandes personnes, mais chut, ne le dis jamais, car elles seraient vexées. Quelquefois, c'est dans la machine à laver que la deuxième chaussette disparaît, ou pendant un voyage, dans ma valise. On dirait que les paires de chaussettes ne s'aiment pas entre elles, qu'elles ne veulent pas rester ensemble.
10: Mais ça arrive aussi avec les gants, quand on en perd un, on est bien embêté.
1: Oui, mais il y a une différence entre les gants et les chaussettes. Tu vois ce que je veux dire?
10: J'ai remarqué. Si on perd le gant de la main gauche, il faut le remplacer par un gant qui va à la main gauche.
1: Bravo! Alors que pour les chaussettes, c'est pas pareil. Tu n'as pas une chaussette pour le pied gauche et une autre pour le pied droit. Du coup, il y a des gens qui, quand ils ne trouvent pas leur deuxième chaussette, ils finissent par mettre une chaussette bleue avec une chaussette jaune, et pourquoi pas? C'est moins triste que si on portait uniquement des chaussettes noires ou des chaussettes blanches. Certaines personnes, pour être tranquilles, n'achètent que des chaussettes toutes pareilles, comme ça, il en reste toujours une pour compléter la paire. Mais c'est très monotone, tout blanc ou tout noir.
10: Oh, j'ai trouvé une idée géniale.
1: Ah, raconte.
10: Je pourrais mélanger les couleurs et mettre un pied dans le vert, un autre dans le bleu, ou un pied dans le jus d'orange, un autre dans la confiture de fraises.
1: Ça, c'est génial. Super. Amuse-toi alors et invente. Tu verras, c'est bien plus gai et tu n'auras plus de soucis avec ta deuxième chaussette.

0: C'est l'été. Sur la plage, il fait bon. Bull et Bob jouent dans le sable. Bull laisse couler le sable entre ses doigts. Comme c'est doux. C'est doux et ça vole un peu partout.
1: Aïe, tu me mets du sable dans les yeux, dit Bob. Donne-moi la pelle. Pas la jaune, c'est la mienne, dit Bull.
2: Bon ben, donne-moi la bleue alors.
1: Ah non, pas la bleue, dit Bull. Tiens, je te prête la jaune.

0: Bulle et Bob creusent, patouillent, trifouillent, pétrissent, tapotent. Ils creusent, patouillent, trifouillent, pétrissent, tapotent. Je trempe, tu verses. Je remue, tu patouilles. Je boulotte, tu gigotes. Je tasse, tu remplis. Je vide, on recommence. Allez, Bob! Je trempe.
1: Je trempe.
0: Tu verses.
1: Tu verses.
0: Je remue.
1: Je remue.
0: Tu patouilles.
1: Tu patouilles.
0: Je boulotte.
1: Je boulotte.
0: Tu gigotes.
1: Tu gigotes.
0: Je tasse.
1: Je tasse.
0: Tu remplis.
1: Tu remplis.
0: Je vide.
1: Je vide.
0: On recommence. Allez, Bob! Dans le sable fin, ce qu'on s'amuse bien. Oh oui, oh oui, oh oui, oh oui, oh oui, oh oui, avec du sable et

0: un genou dans le sable, Bob creuse autour du château.
1: Les chevaliers arrivent! Tu les entends, Bulle?
0: Ils galopent à cheval. Ils sont encore loin, mais quand même, hein?
2: Bob lève la tête.
0: Bulle a disparu. Bulle? Oh, elle est là-bas derrière le rocher. Mais qu'est-ce qu'elle a sur la tête?
2: Une grande algue qui lui fait de longs cheveux noirs.
3: Je suis la princesse du château! Bob éclate de rire
2: et il se remet à creuser.
0: Bulle, y a plus d'eau, tu vas en chercher?
2: Bulle prend le seau et descend vers la mer. Ses pieds laissent de jolies traces dans le sable doux. Elle s'approche lentement de l'eau.

0: je mouille mes pouces. 2, je me trempe les pieds. 3, je prends le seau. 4, je le remplis d'eau. 5, je remonte au château.
1: 1, je mouille mes pouces. 2, je me trempe les pieds. 3, je prends le seau. 4, je le remplis d'eau. 5,
0: je remonte au château. Mais une grosse vague arrive. La mer monte! La mer monte!

0: vogue l'eau.
1: Bulle et Bob courent chercher des merveilles, chacun avec un seau.
2: Galets, plumes, coquillages, galets, plumes.

0: Galets, plumes, coquillages. Bulle et Bob reviennent au château et vident leurs trouvailles.
1: Un, je prends la plume. Deux, je la mets là. Un, je prends le galet. Deux, je le mets là. Un, ce coquillage. Deux, je le mets là. Un, je prends la plume. Deux, je la mets là.
0: Une plume sur chaque tour, des murets de galets, de l'eau tout autour. Mais qu'il est beau, qu'il est beau! Bulle regarde la mer.
2: Je suis la princesse, je garde le château.
3: Mais, oh, oh non! La mer arrive, elle va tout casser. Va-t'en, retourne au fond de la mer, va-t'en.

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0: Bull et Bob se sont assis dans le sable. Ils regardent la mer recouvrir le château.
1: « Il va où après, le château ?»
0: demande Bull.
1: « au pays des châteaux. Il y en a plein au fond de la mer. Les poissons habitent dedans. » »« La chance !»

0: Bulle ne quitte pas le château des yeux. Puis elle se lève et va chercher quelque chose. Un petit galet en haut d'une des tours encore debout. Un petit galet joli comme tout.
1: Galet.

0: dans ma poche.
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1: Le soleil descend doucement sur la mer. Il commence à faire frais. C'est l'heure de remonter au village. Bully Bob monte dans la carriole avec les râteaux, les pelles et les seaux. Enroulé dans les serviettes de bain, il se laisse bercer. Ça sent bon l'été. C'était bien, hein, Bulle ? Mais Bulle s'est endormi en tenant au creux de sa main le petit galet.

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2: Le chat Pablo. Pablo est un adorable petit chat. Mais il a un énorme problème. Il ne veut pas manger de souris. Dans la famille Matou, ce n'est pas possible de détester les souris. Alors maman a décidé de lui apprendre à chasser. Ce matin, première leçon, repérer les trous de souris. Pablo sait bien où ils sont, mais il ne veut pas fâcher maman, alors il écoute bien sagement. À son tour, il montre à maman qu'il sait où se cachent les souris. Maman est très fière.
3: « Bravo, tu n'as plus qu'à attendre !»
2: dit-elle en s'éloignant. Pablo attend tout l'après-midi.

0: fini par s'endormir. À son réveil, le morceau de fromage a disparu. Oh là là, Pablo est dans tous ses états. Que va dire maman s'il revient encore sans rien? C'est alors qu'il aperçoit une toute petite souris en train de savourer le fromage. Alors, il s'approche doucement quand il entend
1: « Non, je sais que tu ne me mangeras pas !»
0: Surpris, Pablo s'arrête net. Mais comment sait-elle ça?
1: « Tu as la mine d'un chat qui déteste les souris !»
0: reprend Julie la souris.
2: « C'est vrai, » avoue-t-il. « Mais je dois en ramener une, sinon je vais être la risée de la famille !»
0: La souris propose à Pablo une solution. Faire semblant. Le chat trouve l'idée géniale et les voilà tous les deux en route pour la maison. En chemin, ils font connaissance et se trouvent plein de points communs. Arrivés devant la maison de Pablo, la souris saute dans la gueule de son ami qui parade fièrement devant maman. Mais maman n'est pas dupe. Elle a bien vu les clins d'œil de Julie.
2: Allez, libère-la. J'ai bien compris que tu n'aimais pas les souris. On dirait même que tu t'es fait une amie.
0: Pablo fait descendre Julie et fait les présentations.
2: Oui, maman, je ne veux pas manger de souris, mais plutôt jouer avec Julie.
0: Maman a fini par accepter, même si cela paraît bizarre. Pablo, lui, est le plus heureux des petits chats. Il joue et mange du fromage avec sa copine Julie, la petite souris.
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2: Bonjour les amis. Vous connaissez tous les chiffres ? Apprenons-les ensemble.

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0: Salut les Pitchouns et bienvenue dans cette actu ludique. Aujourd'hui, nous allons parler de Disney Baby, projecteur et conteur d'histoire. Un conteur d'histoire innovant avec un projecteur pour captiver l'enfant pendant l'écoute avec les images des personnages classiques de Disney. Vous pourrez alors écouter 8 histoires incluses en regardant les images colorées projetées sur le mur. Des recherches avec des histoires supplémentaires sont également disponibles. Il suffit d'insérer le personnage sur le projecteur pour profiter de contenus supplémentaires. Et voici pour cette actu ludique. Moi, je vous dis à bientôt.

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1: Salut les Pitchouns, et aujourd'hui dans l'agenda des sorties, nous allons voyager dans le temps à Roquebrune Cap-Martin. C'est une expérience originale en famille, venez découvrir Voyage dans le temps. Une exposition immersive pour petits et grands installée en plein air au parc du Cap-Martin. C'est une traversée participative de l'histoire depuis l'Antiquité qui vous emmène sur les traces des voyageurs qui ont fait route vers Roquebrune Cap-Martin à différentes époques. De l'époque romaine aux premiers vacanciers d'après-guerre en passant par le Moyen-Âge et la Belle Époque. Plongez dans les grandes périodes qui ont amené les voyageurs à Roquebrune Cap-Martin. Chaque étape du parcours vous transporte dans une époque différente. Des illustrations grand format de l'illustratrice Angéline Mélin donnent vie aux voyageurs d'autrefois, dans des décors inspirants et propices aux photos souvenirs. Des contenus historiques et des archives dévoilent comment les hommes et les femmes ont traversé les siècles et pourquoi Roquebrune Cap-Martin est devenue une destination prisée. C'est une expérience participative. Le visiteur est invité à se mettre en scène et à partager son propre voyage à travers le temps. C'est jusqu'au 31 octobre et c'est à Roquebrune Cap-Martin. Ensuite, venez avec moi faire une visite comté, pharaon, scribe et autres histoires au musée du Louvre à Paris. Partez en famille à la découverte d'objets de la vie quotidienne pour comprendre le monde des pharaons. Laissez-vous guider et pénétrer dans le département des antiquités égyptiennes tout en écoutant des contes vieux de 3000 ans. Une véritable immersion dans l'Égypte ancienne à la rencontre des pharaons, scribes et autres personnages emblématiques de cette période de l'histoire. Ce sont les mercredis, samedis et dimanches à 14h et tous les jours, sauf les mardis et vendredis pendant les vacances scolaires. C'est en famille avec les enfants dès 6 ans. Pour cela, rendez-vous à l'accueil des groupes sous la pyramide. Et enfin, venez visiter le parc à thème Vulcania. C'est un parc d'attractions et d'animations autour de la découverte des volcans et de la planète Terre. Depuis son ouverture, le parc a accueilli plus de 8 millions de visiteurs. C'est un lieu où vous pourrez vous amuser et découvrir les secrets du volcanisme, des phénomènes naturels et du système solaire. Au cœur du Puy de Dôme et à 20 minutes de Clermont-Ferrand, le parc vous accueille pour une aventure scientifique et ludique. En famille ou entre amis, venez partager un moment de plaisir et d'émotion en profitant des attractions dynamiques, des animations scientifiques, des films sur écran géant avec le plus grand planétarium de France et des spectacles de Vulcania. C'est tout pour cet agenda des sorties et moi je vous dis à bientôt.
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3: T'as une petite pitchoune, aujourd'hui on vous emmène faire une grande balade dans le ciel, dans une montgolfière au nord-est de la Chine. J'espère que vous n'avez pas le vertige. Ah tiens, bonjour monsieur, vous pouvez nous emmener pour une belle promenade alors?
4: Bonjour, venable pitchoune, bienvenue à bord de montgolfière. On va partir pour cueillir des pommes de pin. Accrochez-vous bien.
3: Ah merci, nous sommes ravis d'être là. Ah, un autre voyageur est avec nous. Bonjour monsieur. Oh, que c'est marrant de cueillir des pommes de pin depuis une montgolfière. Et hop, une pomme. Et hop, deux pommes.
4: Oh, ma casquette passe. De croire qu'il y a un problème, mon ballon devient incontrôlable.
3: Quoi? Incontrôlable? Mais comment ça? Mince alors, l'autre passager a préféré sauter. Bon, ça va, il ne s'est pas fait mal.
4: Nous allons dériver longtemps. J'espère que tu as du temps devant toi. Moi, plus contrôlé du tout, montgolfière. Montgolfière, contrôle pour moi.
3: Ah bon? Mais tu sais pas comment on fait pour redescendre?
4: Non, moi pas savoir. Ça va être long notre voyage. Tu sais, jouer aux cartes.
3: Voyons, oui, je sais jouer aux cartes, mais enfin quand même, on devrait pas appeler la police plutôt. Et voilà les pitchouns, la montgolfière de notre chinois a dérivé pendant 300 km quand il s'est décidé à appeler la police. La police lui a expliqué comment dégonfler son ballon pour faire redescendre la montgolfière. Et finalement, notre chinois a atterri dans la forêt sain et sauf.
4: À demain, les pitchouns, pour une nouvelle actu bizarre, drôle, insolite.
3: Mais toujours vrai.
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5: Bonjour, aujourd'hui, intéressons-nous à une méthode de conservation, la congélation. La congélation est une technique de conservation des produits biologiques. D'un point de vue domestique, il s'agit principalement des aliments, mais la congélation est également employée pour conserver des cellules vivantes. Cette technique consiste à abaisser la température du produit et à la maintenir en dessous de la température de fusion de la glace, à savoir 0 degré, dans le but de supprimer toute activité biologique qui dépend de la présence d'eau sous forme liquide. Le fait d'avoir connu une période de froid ne donne pas aux micro-organismes la faculté de se multiplier plus vite. Congeler un aliment, puis le décongeler, libère un liquide riche en nutriments. Les micro-organismes n'ont plus qu'à détruire les barrières telles que les parois cellulaires pour atteindre ce liquide, ce qui leur permet de se multiplier beaucoup plus vite. Le nombre de micro-organismes présents par l'aliment augmente, tandis que le pourcentage des micro-organismes pouvant être détruits par le froid diminue fortement. Ainsi, il ne faut pas recongeler un produit décongelé. Un produit recongelé contient donc beaucoup plus de micro-organismes qu'un produit frais qui vient d'être congelé. La population des micro-organismes va devenir très importante et les quantités de toxines qu'elles peuvent créer vont s'élever dans les mêmes proportions. Conclusion, les possibilités de déclencher chez nous une maladie augmentent fortement. Il est possible de recongeler un produit si nous le débarrassons de ces micro-organismes par la cuisson. Cependant, la cuisson doit se faire à une température suffisamment haute et durant suffisamment longtemps pour détruire ces micro-organismes. Et voilà, tu sais désormais pourquoi il ne faut pas recongeler un produit décongelé.

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4: Guillaume ?
5: Oui ?
4: Est-ce que tu pourrais me raconter une histoire ?
5: D'accord, mais pas n'importe quelle histoire. Je vais te raconter les animaux.
6: Ferme les yeux. Imagine que tu avances dans une forêt profonde et noire. C'est la nuit. Raconte-moi la chouette.
4: C'est quoi la différence avec un hibou ?
6: On dit souvent que la chouette est la femelle du hibou. Eh bien, c'est faux. Le hibou et la chouette sont différents l'un de l'autre et on les reconnaît grâce aux aigrettes. Le hibou en possède, mais pas la chouette.
4: C'est quoi une aigrette ?
6: Les aigrettes sont des plumes présentes sur le sommet du crâne du hibou comme s'ils avaient des cornes ou des oreilles dressées sur la tête.
4: Pourquoi les voit-on souvent la nuit ?
6: Ce sont des oiseaux, des rapaces pour être plus précis, et ce sont des rapaces nocturnes, c'est-à-dire qu'on va les trouver actifs la nuit. Pendant que tu dors, elles vont chasser, notamment des petits rongeurs comme des mulots, des souris, des campagnols et même en ville, des rats. Mais sais-tu que certaines chouettes peuvent également consommer des oiseaux, y compris des pigeons, des amphibiens, des chauves-souris et des insectes ? Tout y passe, à condition qu'il y ait chasse.
4: On ne voit pas leurs oreilles ? Est-ce qu'elles entendent bien ?
6: Alors oui, leur oui est très développé. Sais-tu qu'elles peuvent entendre des battements de cœur d'une souris jusqu'à 30 mètres de distance ? Et elles voient très très bien, et ce grâce à leurs yeux qui sont extrêmement sensibles.

0: Comment reconnaît-on le mâle de la femelle ?
1: Ce n'est pas toujours évident de les distinguer car ils n'ont pas d'organes reproducteurs visibles, si tu préfères. Ils n'ont ni zizi, ni zézette. En revanche, on reconnaît, chez certaines espèces, le mâle de la femelle par la couleur, par leur taille ou par leur poids. Prenons l'exemple de l'une des chouettes les plus connues du cinéma américain, la Harfang des Neiges ou encore la célèbre Edwige dans Harry Potter. Eh bien pour cette espèce, il faut savoir que le mâle a un pelage blanc avec parfois quelques points noirs bruns, tandis que la femelle est entièrement parsemée de points noirs sur un pelage blanc. Ainsi, vous l'aurez compris, Edwige n'est pas une femelle, mais bien un mâle. Mais...
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0: vous emmène sur les traces des voyageurs qui ont fait route vers Roquebrune-Cap-Martin à différentes époques. De l'époque romaine aux premiers vacanciers d'après-guerre, en passant par le Moyen-Âge et la Belle Époque. Plongez dans les grandes périodes qui ont amené les voyageurs à Roquebrune-Cap-Martin. Chaque étape du parcours vous transporte dans une époque différente. Des illustrations grand format de l'illustratrice Angéline Mélin donnent vie aux voyageurs d'autrefois, dans des décors inspirants et propices aux photos souvenirs. Des contenus historiques et des archives dévoilent comment les hommes et les femmes ont traversé les siècles et pourquoi Roquebrune-Cap-Martin est devenue une destination prisée. C'est une expérience participative. Le visiteur est invité à se mettre en scène et à partager son propre voyage à travers le temps. C'est jusqu'au 31 octobre et c'est à Roquebrune-Cap-Martin. Ensuite, venez avec moi faire une visite comptée, pharaon, scribe et autres histoires au musée du Louvre à Paris. Partez en famille à la découverte d'objets de la vie quotidienne pour comprendre le monde des pharaons. Laissez-vous guider et pénétrer dans le département des antiquités égyptiennes tout en écoutant des contes vieux de 3000 ans. Une véritable immersion dans l'Égypte ancienne à la rencontre des pharaons, scribes et autres personnages emblématiques de cette période de l'histoire. Ce sont les mercredis, samedis et dimanches à 14h et tous les jours, sauf les mardis et vendredis pendant les vacances scolaires. C'est en famille avec les enfants dès 6 ans. Pour cela, rendez-vous à l'accueil des groupes sous la pyramide. Et enfin, venez visiter le parc à thème Vulcania. C'est un parc d'attractions et d'animations autour de la découverte des volcans et de la planète Terre. Depuis son ouverture, le parc a accueilli plus de 8 millions de visiteurs. C'est un lieu où vous pourrez vous amuser et découvrir les secrets du volcanisme, des phénomènes naturels et du système solaire. Au cœur du Puy de Dôme et à 20 minutes de Clermont-Ferrand, le parc vous accueille pour une aventure scientifique et ludique. En famille ou entre amis, venez partager un moment de plaisir et d'émotion en profitant des attractions dynamiques, des animations scientifiques, des films sur écran géant avec le plus grand planétarium de France et des spectacles de Vulcania. C'est tout pour cet agenda des sorties et moi je vous dis à bientôt.
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3: La Une aux petits pitchounes, aujourd'hui on vous emmène faire une grande balade dans le ciel, dans une montgolfière au nord-est de la Chine. J'espère que vous n'avez pas le vertige. Ah tiens, bonjour monsieur, vous pouvez nous emmener pour une belle promenade alors?
4: Bonjour, venable pitchoun, bienvenue à bord de montgolfière. On va partir pour cueillir des pommes de pin. Accrochez-vous bien.
3: Ah merci, nous sommes ravis d'être là. Ah, un autre voyageur est avec nous. Bonjour monsieur. Oh, que c'est marrant de cueillir des pommes de pin depuis une montgolfière. Et hop, une pomme. Et hop, deux pommes.
4: Oh, ma casquette te passe. De croire qu'il y a un problème, mon ballon devient incontrôlable.
3: Quoi? Incontrôlable? Mais comment ça? Mince alors, l'autre passager a préféré sauter. Bon, ça va, il ne s'est pas fait mal.
4: Nous allons dériver longtemps. J'espère que tu as du temps devant toi. Moi, plus contrôlé du tout, montgolfière. Montgolfière, contrôle pour moi.
3: Ah bon? Mais tu sais pas comment on fait pour redescendre?
4: Non, moi pas savoir. Ça va être long notre voyage. Tu sais, jouer aux cartes.
3: Voyons, oui, je sais jouer aux cartes, mais enfin quand même, on devrait pas appeler la police plutôt. Et voilà les pitchounes, la montgolfière de notre chinois a dérivé pendant 300 km quand il s'est décidé à appeler la police. La police lui a expliqué comment dégonfler son ballon pour faire redescendre la montgolfière. Et finalement, notre chinois atterrit dans la forêt sain et sauf.
4: À demain, les pitchounes, pour une nouvelle activité bizarre, drôle, insolite.
3: Mais toujours vrai.
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6: Salut les Pitchouns, comment ça va aujourd'hui en ce mercredi? J'espère que vous allez bien, c'est la journée des enfants. J'espère que vous êtes amusés aujourd'hui, que vous avez pratiqué votre activité extrascolaire si vous en avez eu, que vous avez fait des dessins, joué à des jeux, lu des livres, bref, que vous vous êtes amusés. On se retrouve aujourd'hui à partir de 17h et jusqu'à 19h pour L'école est finie, votre émission de l'après-midi sur Radio Pitchoun qui vous permet d'apprendre des choses tout en vous amusant. On va retrouver un super programme, l'actu ludique, le chiffre du jour, la positive attitude, le journal des Pitchouns, l'actu ciné, l'agenda ou encore l'anecdote du jour. Voilà tout le programme qui vous attend pour cette émission en ce mercredi. Place à la musique sur Radio Pitchoun et on se retrouve dans quelques minutes.
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3: Salut les pitchouns et bienvenue dans cette actu ludique. Aujourd'hui, nous allons parler de Disney Baby, projecteur et conteur d'histoire. Un conteur d'histoire innovant avec un projecteur pour captiver l'enfant pendant l'écoute avec les images des personnages classiques de Disney. Vous pourrez alors écouter 8 histoires incluses en regardant les images colorées projetées sur le mur. Des recharges avec des histoires supplémentaires sont également disponibles. Il suffit d'insérer le personnage sur le projecteur pour profiter de contenus supplémentaires. Et voici pour cette actu ludique. Moi, je vous dis à bientôt.
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1: Le chiffre du jour, les pitchouns. En ce mercredi, on continue la semaine spéciale sur les oiseaux. Après avoir découvert le nombre d'oiseaux qu'il y a sur Terre, après avoir découvert le plus grand oiseau du monde, aujourd'hui on va s'intéresser au plus petit oiseau du monde. Et cet oiseau fait la taille d'une abeille. Et oui, les pitchouns, il existe un tout petit oiseau. Et ce petit oiseau s'appelle le colibri d'Héléna ou colibri abeille. Cet oiseau, avec sa taille de 5 cm et son poids de 1,8 g, a la particularité d'être le plus petit oiseau du monde. Et pour cause, il fait littéralement la taille d'un insecte. Cet oiseau vit exclusivement à Cuba, donc à côté des États-Unis, même si de nombreux colibris sont visibles dès que les beaux jours arrivent, prêts à se délecter du nectar des fleurs. N'espérez pas apercevoir un colibri abeille. En effet, donc, ce petit animal vit exclusivement à Cuba, dans les bois, les marécages ou encore les jardins. Il nécessite un environnement dense en végétation pour pouvoir évoluer. Ce qui surprend le plus avec cet oiseau mouche, c'est sa taille. Et oui, le mâle est si petit qu'il se dispute parfois la nourriture avec des insectes pour faire fuir ses adversaires. Le colibri abeille redouble d'ingéniosité. Il utilise son agilité à voler, ou plutôt à bourdonner, et de son incroyable capacité à battre ses ailes 200 fois par seconde pour pouvoir intimider ses ennemis. Vous savez tout sur le chiffre du jour. Je vous invite vraiment, les pitchouns, à découvrir des photos du colibri d'Héléna ou du colibri d'abeille, donc sur internet. Il est absolument magnifique. Place à la musique dans L'école est finie.
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1: La positive attitude sur Radio Pitchoun, c'est la chronique verte, la chronique écologique, la chronique positive qui va nous permettre d'avoir un petit peu de chaleur dans notre cœur, de découvrir des choses qui se passent bien et qui font plaisir. Voilà le principe de la positive attitude et ça tombe bien puisque c'est tout de suite dans l'école est finie.
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2: Salut les Pitchouns et bienvenue dans cette nouvelle actu ludique. Aujourd'hui, nous allons parler du gilet qui permet aux malentendants de vivre un concert. Qu'il soit sur le ventre ou dans le dos, il ressemble à un petit sac à dos noir et léger. Pourtant, ce dispositif change la façon dont certains spectateurs vivent un concert. Disponible sur une plateforme réservée aux personnes en situation de handicap, il retransmet les basses, les percussions et les fréquences sonores sous forme de vibrations directement ressenties par le corps. Le gilet vibrant n'a pas été conçu à l'origine pour la musique live. Il a d'abord été imaginé pour les joueurs de jeux vidéo, pour augmenter les sensations pendant le jeu grâce à des retours physiques synchronisés avec l'action à l'écran. Cette technologie a ensuite trouvé un nouveau terrain d'application dans l'univers du spectacle vivant. Concrètement, un technicien branche un émetteur directement sur la console de l'ingénieur du son. Le signal est ensuite envoyé sans fil jusqu'au récepteur fixé sur le gilet, qui traduit alors les fréquences sonores en vibrations. L'utilisateur peut régler l'intensité selon sa sensibilité, ce qui rend l'expérience personnalisable d'un spectateur à l'autre. Et voici pour cette positive attitude. Quant à moi, je vous dis à bientôt.
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2: Une nouvelle heure sur Radio Pitchoun dans L'école est finie. Il est 18h et qui dit 18h dit l'heure de retrouver l'actualité des enfants. C'est votre journal, le journal des Pitchoun, d'Ambre et de Tristan. Et c'est tout de suite.
3: Tout de suite.
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7: T'as une petite pitchoun, aujourd'hui on vous emmène faire une grande balade dans le ciel, dans une montgolfière au nord-est de la Chine. J'espère que vous n'avez pas le vertige. Ah tiens, bonjour monsieur, vous pouvez nous emmener pour une belle promenade alors?
8: Bonjour, venable pitchoun, bienvenue à bord de montgolfière. On va partir pour cueillir des pommes de pin. Accrochez-vous bien.
7: Ah merci, nous sommes ravis d'être là. Ah, un autre voyageur est avec nous. Bonjour monsieur. Oh, que c'est marrant de cueillir des pommes de pin depuis une montgolfière. Et hop, une pomme. Et hop, deux pommes.
8: Oh, ma cat qui te passe. De quoi qu'il y a un problème, mon ballon devient incontrôlable.
7: Quoi? Incontrôlable? Mais comment ça? Mince alors, l'autre passager a préféré sauter. Bon, ça va, il ne s'est pas fait mal.
8: Nous allons dériver longtemps. J'espère que tu as du temps devant toi. Moi, plus contrôlé du tout, montgolfière. Montgolfière, contrôle pour moi.
7: Ah bon? Mais tu sais pas comment on fait pour redescendre?
8: Non, moi pas savoir. Ça va être long notre voyage. Tu sais, jouer aux cartes.
7: Voyons, oui, je sais jouer aux cartes, mais enfin quand même, on devrait pas appeler la police plutôt. Et voilà les pitchouns, la montgolfière de notre chinois, dérivée pendant 300 km quand il s'est décidé à appeler la police. La police lui a expliqué comment dégonfler son ballon pour faire redescendre la montgolfière. Et finalement, notre chinois atterrit dans la forêt sain et sauf.
8: À demain, les pitchouns, pour une nouvelle actu bizarre, drôle, insolite.
7: Mais toujours vrai.
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2: Ah bah dis donc ma chérie, t'as dessiné un joli chapeau.
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1: C'est mercredi, c'est la journée des enfants, vous avez pu profiter peut-être d'une superbe journée, peut-être que vous êtes allé au cinéma ou que vous avez regardé un film ou un dessin animé, mais si vous ne savez pas ce qui sort cette semaine, je vous le conseille tout de suite dans l'actu ciné, les dernières nouveautés, c'est maintenant sur Radio Pitchoun.
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4: Salut les Pitchouns! Aujourd'hui, dans l'actu ciné, Lego Magical Pagaille au Château. Ce petit film réunira 6 princesses emblématiques qui vont travailler en équipe face à la terrible menace que représente le chat du Cheshire. Nous retrouverons Ariel, Jasmine, Vaiana, Blanche-Neige, Réponse et Mulan qui a l'air d'être au centre de ce film. Elles pourront compter sur l'aide de leurs compagnons animaux tels que Polochon, Raja, Pascal, Hey Hey et même Mouchou. Cerise sur le gâteau, les interprètes originales, à l'exception de Blanche-Neige, prêtent à nouveau de leur voix à leurs personnages respectifs. Disponible dès maintenant sur Disney+, et tout de suite, la bande-annonce.
5: Certains trouvent relaxant de jouer aux cartes entre amis. D'autres préfèrent semer le chaos.
6: Ah, qu'est-ce qui se passe tout à coup? Comment tous ces animaux sont entrés dans le château?
5: Je voulais seulement m'amuser à un jour de pluie.
6: Allons-y. Non!
7: En août.
6: Il faut mettre les animaux à l'abri. Avant que le toit ne nous tombe dessus.
7: C'est le chaos au château. Exclusivement sur Disney+.
6: Ils sont bien trop nombreux. Et nous, on n'est pas assez.
8: J'ai entendu quelqu'un demander un miracle? Alors dites ah!
5: Je m'en contenterai.
7: Lego Disney Princess, Pagaille au château.
6: C'était censé être une journée calme et relaxante.
9: Ça pourrait être pire. Au moins, on est au chaud et au sec.
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1: Quels sont les événements tout près de chez vous qu'il ne faut absolument pas manquer? 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Quelles sont les activités à ne pas louper? L'agenda qui vous ressemble, l'agenda qui vous permet d'avoir plein de bonnes idées pour sortir ce week-end en famille. C'est parti dans l'école est finie.
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3: Salut les Pitchouns, et aujourd'hui dans l'agenda des sorties, nous allons voyager dans le temps à Roquebrune Cap Martin. C'est une expérience originale en famille. Venez découvrir Voyage dans le temps, une exposition immersive pour petits et grands installée en plein air au parc du Cap Martin. C'est une traversée participative de l'histoire depuis l'Antiquité qui vous emmène sur les traces des voyageurs qui ont fait route vers Roquebrune Cap Martin à différentes époques, de l'époque romaine aux premiers vacanciers d'après-guerre en passant par le Moyen-Âge et la Belle Époque. Plongez dans les grandes périodes qui ont amené les voyageurs à Roquebrune Cap Martin. Chaque étape du parcours vous transporte dans une époque différente. Des illustrations grand format de l'illustratrice Angéline Mélin donnent vie aux voyageurs d'autrefois, dans des décors inspirants et propices aux photos souvenirs. Des contenus historiques et des archives dévoilent comment les hommes et les femmes ont traversé les siècles et pourquoi Roquebrune Cap Martin est devenue une destination prisée. C'est une expérience participative. Le visiteur est invité à se mettre en scène et à partager son propre voyage à travers le temps. C'est jusqu'au 31 octobre et c'est à Roquebrune Cap Martin. Ensuite, venez avec moi faire une visite comté, pharaon, scribe et autres histoires au musée du Louvre à Paris. Partez en famille à la découverte d'objets de la vie quotidienne pour comprendre le monde des pharaons. Laissez-vous guider et pénétrer dans le département des antiquités égyptiennes tout en écoutant des contes vieux de 3000 ans. Une véritable immersion dans l'Égypte ancienne à la rencontre des pharaons, scribes et autres personnages emblématiques de cette période de l'histoire. Ce sont les mercredis, samedis et dimanches à 14h et tous les jours, sauf les mardis et vendredis pendant les vacances scolaires. C'est en famille avec les enfants dès 6 ans. Pour cela, rendez-vous à l'accueil des groupes sous la pyramide. Et enfin, venez visiter le parc à thème Vulcania. C'est un parc d'attractions et d'animations autour de la découverte des volcans et de la planète Terre. Depuis son ouverture, le parc a accueilli plus de 8 millions de visiteurs. C'est un lieu où vous pourrez vous amuser et découvrir les secrets du volcanisme, des phénomènes naturels et du système solaire. Au cœur du Puy de Dôme et à 20 minutes de Clermont-Ferrand, le parc vous accueille pour une aventure scientifique et ludique. En famille ou entre amis, venez partager un moment de plaisir et d'émotion en profitant des attractions dynamiques, des animations scientifiques, des films sur écran géant avec le plus grand planétarium de France et des spectacles de Vulcania. C'est tout pour cet agenda des sorties et moi je vous dis à bientôt.
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3: Je vous dis à bientôt.
2: C'était l'agenda des Pitchouns. 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
1: Aujourd'hui, les Pitchouns, dans l'anecdote du jour, on va parler des Oreos. Non, je ne parle pas des biscuits, mais je parle d'un petit bâtiment. Les Oreos, donc avec un H, H-O-R-R-E-O-S, donc ne sont pas que des biscuits. Dans le nord-ouest de l'Espagne, on peut voir des milliers de petites bâtisses rectangulaires et allongées qui sont perchées sur des piliers. Ces Oreos, ou greniers galiciens, sont destinés à protéger le grain de l'humidité et également des animaux. De nombreux Oreos sont plusieurs fois centenaires et donc ce type de construction remontait au moins au 13e siècle. Il servait initialement à sécher donc une céréale qui servait de base pour la fabrication du pain. Et au 17e siècle, le maïs a remplacé cette fameuse céréale, nécessitant tout autant d'être séché en épi et conservé hors des nuisibles avant d'être moulu pour entrer dans la fabrication du pain, de soupe ou encore de bouillie. Voilà donc ces bâtiments. Les bâtiments sont vraiment très très beaux, ils sont très particuliers puisqu'ils sont vraiment tout en longueur. Je vous invite à aller sur internet pour essayer d'en regarder quelques photos. Je vous rappelle le nom, c'est des Oreos, H-O-2-R-E-O-S. Vous savez tout sur l'anecdote de cette journée. Place à la musique dans l'école est finie.
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2: Et les Pitchouns, c'est la fin de cette émission. L'heure pour moi de rentrer à la maison, l'heure pour vous de commencer doucement à mettre la table et à aider papa et maman à faire à manger. On se retrouve demain matin dans la joie et la bonne humeur à partir de 7h avec Guillaume Francis pour le club des Pitchouns. Et demain après-midi, si le cœur vous en dit, je suis encore là à partir de 17h pour l'école est finie. On va passer de très très bons moments demain, je vous le garantis. Je vous fais à toutes et à tous de très très gros bisous, passez une excellente soirée, on se retrouve dans la joie et la bonne humeur et il ne me reste plus qu'à vous dire à demain.
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6: Salut nos petits pitchouns, aujourd'hui on vous emmène faire une grande balade dans le ciel, dans une montgolfière au nord-est de la Chine. J'espère que vous n'avez pas le vertige. Ah tiens, bonjour monsieur, vous pouvez nous emmener pour une belle promenade alors?
7: Bonjour, venable pitchoun, bienvenue à bord de montgolfière. On va partir pour cueillir des pommes de pin. Accrochez-vous bien.
6: Ah merci, nous sommes ravis d'être là. Ah, un autre voyageur est avec nous. Bonjour monsieur. Ah, oh, que c'est marrant de cueillir des pommes de pin depuis une montgolfière. Et hop, une pomme. Et hop, deux pommes.
7: Oh, ma casque te passe. De croire qu'il y a un problème, mon ballon devient incontrôlable.
6: Quoi? Incontrôlable? Mais comment ça? Mince alors, l'autre passager a préféré sauter. Bon, ça va, il ne s'est pas fait mal.
7: Nous allons dériver longtemps. J'espère que tu as du temps devant toi. Moi, plus contrôlé du tout, montgolfière. Montgolfière, contrôle pour moi.
6: Ah bon? Mais tu sais pas comment on fait pour redescendre?
7: Non, on va pas savoir. Ça va être long notre voyage. Tu sais, dos aux cartes.
6: Voyons, oui, je sais jouer aux cartes, mais enfin quand même, on devrait pas appeler la police plutôt. Et voilà les Pitchouns, la montgolfière de notre chinois a dérivé pendant 300 km quand il s'est décidé à appeler la police. La police lui a expliqué comment dégonfler son ballon pour faire redescendre la montgolfière et finalement notre chinois atterrit dans la forêt sain et sauf.
7: À demain les Pitchouns pour une nouvelle acte bizarre, drôle, insolite.
6: Mais toujours vrai, vrai, vrai, vrai, vrai.
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2: 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Apprenons-les ensemble.

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Il était une fois un prince qui voulait se marier. Mais sa tâche était fort difficile, car il exigeait que sa future épouse soit une vraie, une parfaite, une grande princesse, pétrie de qualités morales et physiques. Il avait parcouru 10, 20, 30 royaumes à la recherche de cette perle rare. Il était même allé jusqu'en Chine. Mais aucune des princesses qu'il avait croisées ou qui lui avaient été présentées ne trouvait grâce à ses yeux. Celle-ci était trop comme ci, celle-là trop comme ça, la suivante pas assez ceci et l'autre un peu trop comme ça. Le roi, son père, et la reine, sa mère, commencèrent à s'impatienter, à trouver le temps long. Il fallait absolument que le prince finisse par se marier. Or, un soir que l'orage grondait au dehors et que la pluie tombait en rafale, on entendit frapper à la porte du château. Le roi, qui depuis cette histoire de mariage sans cesse repoussée avait des insomnies, alla lui-même ouvrir. Il fut bien étonné de voir se présenter une bien belle jeune fille, trempée jusqu'aux os, mais qui néanmoins avait l'allure fière. Elle était même superbe, presque royale, malgré sa robe et ses cheveux mouillés. Elle annonça d'une voix claire qu'elle pensait être la femme tant recherchée par le prince, l'épouse parfaite, et qu'elle venait de fort loin pour lui être présentée. La reine la trouva un peu présomptueuse, mais se dit qu'après tout, celle-ci ou une autre ferait bien l'affaire. Il fallait profiter de cette occasion. Et elle mit au point une ruse pour finir par convaincre son fils que cette visiteuse tombée du ciel était vraiment extraordinaire. Elle décida donc d'un stratagème fort ingénieux. Elle fit pénétrer la jeune fille dans la chambre des invités et, comme il était tard, elle lui proposa d'abord de se reposer et que le prince lui serait présenté le lendemain. C'est alors qu'elle plaça discrètement un petit pois bien rond et bien sec sous le matelas du lit. En plus de cela, elle empila par-dessus une dizaine de matelas supplémentaires. La princesse grimpa sur cette pile étrange qui touchait presque le plafond et s'endormit sans poser de questions. Au matin, la reine s'empressa de demander à son invitée comment s'était passée la nuit. « Fort mal, répondit-elle. J'étais couchée sur quelque chose de si dur que mon corps en gardera sans doute des bleus pendant longtemps. » Le roi et la reine échangèrent un clin d'œil et un sourire complice. Ils interpellèrent le prince qui passait par là. « Approche ! Voilà une princesse parfaite pour toi. Même à travers 10 matelas, elle a souffert toute la nuit de la dureté d'un petit pois placé sous sa couche. » Seule une princesse de sang royal a une peau assez fine pour sentir cela. Elle n'a donc aucun défaut. Elle est en plus sensible, sincère, courageuse et tout et tout et tout. Voilà donc ta future femme. Le prince, pris de court par ses arguments bien choisis, mais aussi la très grande beauté de la jeune fille, décida de se marier au plus vite. Le jour de ses noces, rayonnant de bonheur, il fut persuadé d'épouser l'image même de la perfection et du charme féminin. Ce qui, entre nous, n'était pas loin d'être la vérité. Quant au célèbre petit pois, on dit qu'il est encore visible au musée de la ville.

0: Il était une fois un roi qui vivait de l'autre côté des Alpes, en Italie. Il était jeune, il était beau, son peuple l'aimait comme jamais roi ne fut aimé. Et pour que son bonheur fût complet, il ne lui manquait que de se marier et d'avoir des enfants. Mais ce que tout le monde ignorait, c'est qu'il avait peur de tomber sur une femme qui devienne avec le temps méchante. Un jour qu'il était à la chasse, le hasard fit qu'il se perdit. Dans cette forêt, un seul chemin se présentait à lui. Il le suivit jusqu'à une clairière où se tenait une jeune femme d'une beauté irréelle. C'était une bergère. Pourriez-vous m'aider à retrouver ma route ?
1: Bien sûr.
0: Quel est votre nom ?
1: Griselidis.
0: Et tout en suivant la bergère qui le ramenait vers son château, le roi ne perdit pas un détail du parcours, mémorisant chaque arbre, chaque rocher, chaque torrent qu'il traversait. Le lendemain, prenant prétexte d'aller à la chasse, le roi suivit la même route afin de retrouver la jeune bergère qu'il avait si fort impressionnée. Jour après jour, il retourna la voir et un soir, au palais, il dit à ses conseillers « J'ai décidé de me marier. Mais je ne veux pas épouser de princesse étrangère. Ma femme sera de ce pays. » Les préparatifs du mariage furent lancés sans que personne ne sache qui était la future femme. Le jour fixé pour le mariage, le roi, entouré de toute sa cour, prit le chemin de la forêt. Au milieu de ses moutons se tenait Griselidis, surprise de voir autant de belles dames et de beaux cavaliers. « Avez-vous appris que votre roi allait se marier aujourd'hui ?»«
1: Bien sûr. »«
0: Eh bien, sachez que je suis le roi et que je désire vous épouser. »
1: Vous ? Moi ? Ah ! Oui !
0: Le mariage fut célébré pour la plus grande joie du peuple.
2: Vive le roi !
3: Vive la reine !
0: De simple bergère, Griselidis devenait reine et sa joie était immense et encore plus grande quand, quelque temps plus tard, elle annonça au roi
1: « Nous allons avoir un bébé. »«
0: Un enfant ? Oh !» Tout semblait parfait, mais dans la tête du roi, sa vieille peur des femmes qui deviennent avec le temps méchantes se réveilla. Aussi, quand la reine accoucha d'une petite fille encore plus charmante que ne l'était la mère, le roi résolut de cacher la petite princesse et de faire croire à Griselidis qu'elle était morte. Désormais, vous resterez enfermé dans votre chambre. Et un peu plus tard, il lui dit « Je ne veux plus vous voir, allez retrouver vos moutons. » De reine, Griselidis redevint pauvre bergère sans en comprendre la raison. Les années passèrent, Griselidis gardant son troupeau et le roi dans son palais. Leur fille avait bien grandi et était devenue une belle jeune femme, charmante et intelligente comme sa mère. Elle tomba amoureuse d'un jeune homme de noble naissance qui lui faisait la cour. « Avant que ma fille n'épouse ce jeune seigneur, je veux par un mensonge vérifier que ni elle, ni sa mère, Griselidis, ne sont méchantes. » Aussi prit-il le chemin de la forêt. « J'ai décidé de me remarier, » dit le roi à Griselidis.
1: « Faites comme il vous plaira. »
0: « Et il me plaît que vous soyez la servante de ma future femme. »
1: « Vos désirs seront des ordres. »
0: Une fois au château, au premier regard que Griselidis échangea avec celle qui devait être la future femme du roi, sa propre fille, il se passa en elle une chose qu'elle ne put comprendre, comme si elle la connaissait depuis toujours. Elle courut voir le roi.
1: Cette jeune personne ne pourra jamais supporter tous les mauvais traitements que vous m'avez fait subir. J'en ai souffert. Elle en mourra.
0: Touché par tant de bonté, le roi lui dit « Cette jeune personne est notre fille. Elle va se marier comme prévu, mais pas avec moi. Avec le jeune seigneur qui est l'élu de son cœur. Et quant à vous, madame, reprenez votre place à mes côtés. » Et tous vécurent heureux.

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2: Enveloppé dans d'épaisses fourrures, le roi faisait le tour de son royaume. Dans son traîneau tiré par des rennes, il inspectait ses villes, recevait des pièces d'or et des cadeaux, et se reposait dans les plus belles maisons. Tout au bout du pays, dans une maison qui donnait sur la mer, vivait un riche marchand, sa fille Baela et son neveu Olof. Le roi était plein d'admiration parce que tout autour de la maison, il y avait des bouleaux blancs comme la neige. Dans les branches chantaient des pigeons blancs et entre les troncs couraient des renards blancs. Mais quand il vit Baela, le roi la trouva si belle qu'il dit au marchand:
3: « Je vais emmener ta fille avec moi. Elle épousera un de mes trois fils et elle sera princesse. »
2: Le marchand fut ravi de cette proposition. Il aida sa fille qui pleurait à monter dans le traîneau. Olof pleurait aussi.
4: « Mais tu es stupide, mon pauvre enfant. Il faut rire, au contraire. Baela sera bien plus heureuse d'être princesse que marchande. »
2: Pendant ce temps, le traîneau file sur la neige, à travers les sapins noirs, et au bout de 3 semaines de voyage, il s'arrête enfin devant le palais du roi. C'est un énorme château avec de belles tours et des toits comme des oignons dorés. Dans chaque cheminée, les feux flambent et les murs épais ne laissent pas passer les courants d'air pourtant. Baela tremble de froid. Les jours passent et Baela ne se réchauffe pas. Elle devient même malade de froid. Ses cheveux se givrent, son visage se glace. Et si elle essaye de parler, au lieu de paroles, des flocons de neige s'échappent de sa bouche.
3: Alors le roi dit: « Mes fils, il faut faire quelque chose. Je sais que tous les trois vous trouvez Baela très belle. Eh bien, elle sera la femme de celui qui saura la réchauffer. Boris, puisque tu es l'aîné, à toi de commencer. »
5: Boris met aussitôt son habit de velours rouge, ses bottes de cuir rouge et son chapeau de fourrure. Il prend son arc et ses flèches et il siffle sa meute de loups qui accourt en hurlant. Boris saute sur son cheval rouge, il fait claquer son fouet et part au galop. Arrivé dans la forêt, il crie « Allez-y, mes amis !» Et les loups se précipitent. Ils égorgent toutes les bêtes de la forêt, les hermines, les belettes, les iblines, toutes celles qui ont une fourrure bien chaude.
2: Alors Boris ordonne aux servantes de coudre les peaux pour en faire une immense couverture. Quand la couverture est faite, il enroule Baela dedans. Mais au lieu de se réchauffer, la pauvre Baela pleure à cause de toutes les bêtes tuées et elle se met à claquer des dents si fort que le roi accourt. Quand il voit la couverture, il entre dans une violente colère.
3: « Boris, pauvre imbécile, il ne reste sûrement plus une seule bête vivante dans ma forêt. Sors d'ici et ne reviens jamais !»
2: Boris hausse les épaules et il s'en va avec ses loups. Alors le roi dit à son second fils:
3: « À ton tour, Alexis, essaye de la réchauffer, si tu peux. »
2: Alexis met son habit de satin jaune, ses bottes de cuir jaune et son chapeau à plumes. Il prend son pipeau et il part dans la forêt avec ses serviteurs. Quand les serviteurs ont tendu des filets et des pièges partout, Alexis souffle dans son pipeau et le son est si joli que les oiseaux accourent. Alors les serviteurs les étouffent dans les filets et ils ramènent au palais des tonnes de plumes de toutes les couleurs. Alexis ordonne aux servantes de faire un immense édredon et quand il est fini, il l'étend sur la princesse gelée. Mais quand Baela comprend que tous les oiseaux sont tués, elle a encore plus froid et elle grelotte si fort que tout le palais en tremble. Le roi vient voir ce qui se passe et quand il voit l'édredon, il hurle de colère contre Alexis.
3: « Imbécile, tu as tué tous les oiseaux de ma forêt. Sors d'ici et je ne veux plus jamais te revoir. »
2: Alexis hausse les épaules et il s'en va avec son pipeau. Alors le roi dit:
3: « À ton tour, Dimitri, mais je te préviens.
4: Si tu tues un seul animal, je t'étrangle de mes propres mains. »
2: Dimitri ne répond pas parce qu'il ne parle jamais. Il ne met ni chapeau ni bottes parce qu'il n'en porte jamais. Et il s'en va tout seul dans la forêt parce qu'il est toujours seul. Pendant 3 jours et 3 nuits, à grands coups de hache, Dimitri abat tous les arbres de la forêt. Et pendant 3 jours et 3 nuits, il porte les troncs devant le palais. Quand tout est porté, il y met le feu. En voyant tous les arbres coupés, la pauvre Baïla se met à pleurer, mais ses joues sont si froides que les larmes se glacent tout de suite. Elle est bientôt tout entière recouverte de glace. Alors il se met à faire si froid dans le palais que le roi arrive. Il voit la princesse gelée, il se penche par la fenêtre et il aperçoit le feu.
3: « Dimitri, pauvre imbécile, tu as coupé et brûlé toute ma forêt. Sors d'ici et ne reviens jamais !»
2: Dimitri hausse les épaules, il prend sa hache et il s'en va sans se retourner. Le roi pleure pendant quelques jours, puis il se dit
4: « Mes bêtes et mes oiseaux tués, ma forêt brûlée et mes 3 fils partis, tout ça c'est à cause de Baïla. Qu'on l'enferme au sommet de la tour et que je n'entende plus jamais parler d'elle. »
2: La tour est si haute que Baïla, par la petite fenêtre, peut voir presque tout le pays. Alors Baïla, avec son poing gelé, casse le carreau et appelle l'Olof. Mais seuls des flocons de neige sortent de sa bouche. Pourtant, tout là-bas, au fond du pays, Olof un jour aperçoit quelques flocons de neige que le vent a portés. Et comme il ne neige jamais au printemps au bout du pays, Olof comprend que c'est Baïla qui l'appelle.
4: « Je suis sûr que Baïla est malheureuse. C'est le pays qui doit lui manquer. Je vais lui porter un renard blanc, un pigeon blanc et un bouleau blanc. Ça lui fera sûrement très plaisir. »
2: Il saute sur son cheval avec le petit bouleau sur le dos, le renard sur la selle à côté de lui et le pigeon sur l'épaule. Au bout de 2 semaines, il parvient au palais du roi. Il demande à voir Baïla, mais les servantes lui répondent « Allez-vous-en, rentrez chez vous !» Alors Olof dit « Petit renard, creuse un trou devant le mur. » En 1 minute, le trou est creusé. Et Olof dit « Petit pigeon, va dire à Baïla que je suis là. » 1 seconde après, le pigeon entre par le carreau cassé. Quand elle voit le pigeon blanc de son pays, Baïla est si heureuse que sa glace fond, que ses dents arrêtent de claquer et son corps de trembler. Du haut de sa fenêtre, elle voit Olof. Mais comment s'échapper? La tour est si haute. Alors Olof met le bouleau dans le trou et il dit « Pousse, petit bouleau, pousse bien haut. » Et en quelques instants, le bouleau pousse jusqu'à la fenêtre et Baïla descend. Ils sont si heureux qu'ils pleurent de joie au pied du petit bouleau et ils l'arrosent de larmes. Et bientôt, il y a 1000 bouleaux blancs avec 1000 renards blancs dessous et 1000 pigeons blancs dessus. Attiré par tout ce bruit, le roi arrive. Et quand il voit sa forêt, peuplée de renards et d'oiseaux, il est fou de joie. Olof a épousé Baïla, et Baïla n'a plus jamais eu froid.

0: belle au bois dormant. Il était une fois une reine et un roi qui s'aimaient tendrement. Ils avaient tout pour être heureux, sauf ce qu'ils désiraient le plus, un bébé. Le roi, qui d'ordinaire était un homme joyeux, devenait de plus en plus triste. La reine priait tous les jours pour que son rêve enfin se réalise, avoir un enfant. Sa prière fut entendue, car au printemps suivant, elle vit son ventre grossir, s'arrondir au point qu'il n'y avait plus de doute. Elle attendait un bébé. Et quelques mois plus tard, elle donna naissance à une ravissante petite fille. Le roi était fou de joie et il décida d'organiser une grande fête pour son baptême. Il voulait tout ce qu'il y avait de mieux pour sa fille. Alors, il invita les 7 fées du royaume à venir bénir son enfant. Il envoya 7 messagers porter les invitations aux fées. 2 jours plus tard, le dernier des messagers annonça que la 7e fée était devenue aigrie et méchante, et il avait préféré ne pas l'inviter. En effet, elle était devenue une méchante sorcière. Elle aurait pu lancer un mauvais sort à la princesse. Le roi lui dit
1: « Tu as bien fait ».
0: Le jour du baptême, tout le monde était convié. C'était une fête magnifique. Après le somptueux repas, le roi décida que l'heure était venue de faire bénir sa fille par les 6 fées. La première s'approcha du berceau et dit
2: « Tu auras la beauté et la grâce ».
0: La 2e fée s'approcha et dit
3: « Tu auras la gentillesse et la compassion ».
0: La 3e lui prédit l'intelligence et la sagesse. La 4e, la gaieté et le bonheur. La 5e lui dit « Tu auras la voix d'un ange ». Le roi et la reine étaient comblés. La 6e allait parler quand tout à coup, une voix caverneuse dit
4: « Tu te piqueras avec une aiguille et tu mourras ».
0: C'était la 7e fée, la vieille, celle qui était devenue la méchante sorcière. Elle était là, elle était venue quand même. Le roi se leva et dit
1: « Mais qui êtes-vous? Et qu'avez-vous dit là ?»«
4: Vous avez très bien entendu. Avant ses 18 ans, elle va se piquer avec une aiguille et elle en mourra.
1: » Mais pourquoi ?«
4: Vous ne m'avez pas invité à ce baptême. Hein ?» C'est une erreur de votre part, et je veux être sûr que vous le regretterez longtemps, longtemps.
0: Le roi, fou de rage, fit jeter la vieille en prison, puis demanda aux autres fées.
1: Pouvez-vous faire quelque chose pour conjurer ce mauvais sort?
0: Hélas, toutes les fées avaient déjà fait leur vœu, sauf la 6e qui avait été interrompue par cette vilaine sorcière.
5: Sire, je ne peux pas annuler ce sort, mais je peux le changer en quelque chose de moins terrible.
1: Je vous en conjure, faites ce que vous pouvez.
5: Eh bien, sire, si jamais elle se pique avec une aiguille, elle ne mourra pas, mais elle dormira 100 ans, jusqu'au jour où un prince la réveillera avec un baiser d'amour.
0: Le roi fit ordonner immédiatement que toutes les aiguilles soient bannies du château. Dorénavant, tous les travaux de couture seront faits à l'extérieur, dans les villages voisins. Et les années passèrent. La petite princesse était devenue une charmante jeune fille, avec toutes les qualités que lui avaient données les bonnes fées. Elle restait tout le temps au château, car son père, le roi, avait toujours peur de la malédiction de la sorcière. Pour ses 18 ans, le roi organisa une fête somptueuse pour son anniversaire, avec plein d'artistes, des acrobates, des musiciens, des magiciens et une troupe de danseurs. Comme cette fête devait être une surprise, on envoya la princesse dans un village voisin pour l'après-midi. La princesse était ravie de se promener dans ce petit village charmant. Elle n'était jamais sortie du château. Et tout ce qu'elle voyait ici était nouveau pour elle. Elle était si heureuse qu'elle se mit à chanter. «

0: soudain, elle passa devant la boutique d'une couturière. Intriguée, elle entra et vit une vieille dame qui cousait une robe. Elle lui demanda
1: « Bonjour madame, que faites-vous là ?»«
2: Eh bien, je fais de la couture. »
1: « Ah, c'est comme cela que l'on confectionne des robes ?»«
2: Mais oui, belle enfant, n'as-tu jamais vu quelqu'un coudre ?»«
1: Ma foi, non. Pourrais-je essayer ?»«
2: Mais bien sûr, mon enfant. » »«
1: Oh, dites-moi comment faire. » »«
2: Alors, vous prenez une aiguille, du fil... » Vous passez le fil dans le trou qui est au bout de l'aiguille, ça s'appelle un chat, comme ça, et vous piquez le tissu.
0: Et la princesse, ravie de faire ce petit travail, s'empressa de prendre l'aiguille et piqua dans le tissu. Mais elle n'avait pas l'habitude de travailler, elle était assez maladroite et se piqua le doigt avec l'aiguille. Une petite goutte de sang coula et la princesse se sentit mal, très mal.
2: Oh, ce n'est rien, c'est une toute petite piqûre.
0: Mais la princesse s'évanouit et tomba à terre. Inquiète, la couturière fit appeler un médecin. Peu après, la princesse fut emmenée au château et mise au lit dans sa chambre. Le roi fit appeler la sixième fée, celle qui avait défié la malédiction de la sorcière.
3: Qu'allons-nous faire ?
0: Demanda le roi.
4: Quel malheur !
5: Il faut faire quelque chose.
4: Je ne vois qu'une chose à faire, dans l'intérêt de la princesse. C'est d'endormir la moitié des personnes dans ce château pour 100 ans. Comme ça, quand la princesse se réveillera, elle ne sera pas toute seule.
5: Mais pour la reine et moi ?
4: Majesté, on ne peut pas vous endormir aussi, car il faut bien que quelqu'un veille à la sécurité du château pendant que les autres dorment.
0: Le roi et la reine acceptèrent tristement leur sort de vivre sans leur petite princesse. La sixième fée, d'un coup de baguette magique, endormit tous les serviteurs et les amis de la princesse pour 100 ans. Les années passèrent et tout ce petit monde dormait toujours dans le château qui était à l'abandon. La végétation poussait, poussait, poussait. On ne voyait presque plus les murs à travers les feuilles des arbres et des buissons. 100 ans plus tard, à la cour d'un roi voisin, un jeune prince avait entendu un musicien chanter cette chanson.

0: Intrigué, il demanda à son père s'il connaissait cette légende. Son père lui répondit que beaucoup de personnes avaient tenté de découvrir cet endroit, mais jamais personne ne put le trouver. On disait que ce n'était qu'une fable et que ce château n'existait pas. Depuis ce jour, le jeune prince ne pensait qu'à cette histoire de princesse endormie et décida de partir à sa recherche. Il s'était arrêté pour faire boire son cheval dans un ruisseau quand il remarqua au-dessus d'un petit bois quelque chose qui brillait. Ce petit bois avait l'air étrange. On aurait dit que des buissons et des ronces avaient recouvert quelque chose. Il s'en approcha et vit tout là-haut, parmi les feuilles et les cimes des arbres, une tour.
1: On dirait un château. Mais serait-ce le château de la légende? Il faut que j'aille voir ça de plus près.
0: Il coupa des branches et se fraya un chemin jusqu'à la porte d'entrée. Elle était fermée et paraissait impossible à ouvrir. Heureusement, les arbres autour étaient très hauts. Il grimpa jusqu'en haut de la plus haute branche en face d'une fenêtre ouverte. Il sauta par la fenêtre et découvrit un spectacle étrange. Partout, des gens étaient allongés par terre. Des cuisiniers, des gardes, des servantes et même des animaux. Tout ce petit monde dormait tranquillement. C'était le château de la Belle au bois dormant. Son cœur battait la chamade. La princesse n'était plus très loin. Il arriva devant une porte et l'ouvrit. Là, il vit un petit escalier qui montait. Il le prit et arriva devant une belle porte dorée. Il poussa la porte et pénétra dans une chambre magnifique. Oh là là, des rideaux brodés d'argent, des meubles en bois précieux. Et sur le lit, un lit à baldaquin, une princesse qui paraissait dormir. Il s'approcha. Elle était tellement belle qu'il ne put s'empêcher de l'embrasser. À ce moment-là, elle ouvrit les yeux et vit ce beau prince qui la regardait.
2: Mais qu'est-ce qu'il m'est arrivé?
0: Le prince lui raconta son histoire.
1: Cela fait des années que je vous cherche. Et maintenant, enfin, je vous trouve.
2: Oh, c'est donc vous, mon prince charmant?
1: Oui, c'est moi. Je vous ai délivré de cette malédiction.
0: À ce moment-là, tout le monde dans le château se réveilla. Les hommes, les femmes, les animaux. La malédiction était finie. Le prince et la princesse tombèrent amoureux et avec la bénédiction du roi, le père du prince, ils se marièrent et eurent beaucoup d'enfants.

Sur les rives du fleuve Congo, en Afrique, vivait un agriculteur qui avait pour nom Karabi. Il était très paresseux et laissait ses champs à l'abandon. Aussi, les récoltes étaient mauvaises et Karabi était devenu l'homme le plus pauvre du village. Sa femme se morfondait au fond de leur case en terre battue, priant chaque jour les dieux afin que le destin leur soit favorable et que Karabi retrouve le goût du travail. Un jour que Karabi cueillait des fruits sauvages dans la savane, afin d'améliorer le repas du soir, il se mit à parler tout seul et se lamentait sur son sort. « Ah, si je pouvais avoir de l'or, beaucoup d'or, comme je serais heureux !» Il avait à peine prononcé ces mots qu'une voix mystérieuse se fit entendre. « Karabi, je suis l'esprit du baobab au pied duquel tu te trouves. J'ai entendu ta prière. Tu veux de l'or? Tu en auras beaucoup. D'ailleurs, chacun de tes 6 enfants qui naîtront bientôt porteront sur eux des pièces d'or. Personne ne pourra leur enlever. Acceptes-tu ma proposition? Réfléchis bien, Karabi, car l'argent ne fait pas forcément le bonheur. » La surprise de Karabi fut telle qu'il en renversa son panier de fruits. 3 petits singes qui passaient par là se régalèrent de ce dessert imprévu. Karabi se mit à réfléchir, se disant que si ses enfants devaient porter sur eux des bagues, des colliers et des bracelets en or, cela ne leur ferait aucun tort, bien au contraire. L'esprit du baobab avait une vision des choses aussi tordue que ses branches. Comment peut-on être malheureux quand on est couvert d'or? Sans hésiter, Karabi accepta le pacte et rentra chez lui le cœur léger. Il trouva sa femme en train de danser près d'une cassette remplie de pièces d'or. L'esprit du baobab avait tenu sa promesse, mais bientôt la promesse fut totale. La femme de Karabi mit au monde 2 jumeaux qui avaient, oh, surprise, 2 pièces en or à la place des yeux. Ils étaient donc aveugles. Puis, un peu plus tard, ce fut un autre garçon qui vint au monde avec 2 pièces d'or collées sur les oreilles. Le pauvre bambin était donc sourd. Le 4e fils naquit avec un gros lingot d'or dans le dos et dut tellement marcher courbé qu'il en devint bossu. Le 5e enfant se retrouva, lui, avec de l'or à chaque coude, ce qui l'empêcha de plier et lever les bras tel un infirme. Le dernier des fils vint au monde avec 10 cm de pépites d'or sous le pied gauche. Aussi, le petit se mit à boiter affreusement. Ainsi, les 6 fils de Karabi avaient chacun sur le corps une fabuleuse richesse, mais aussi la cause de tout leur malheur. Personne, même le sorcier, ne parvint à arracher tout cet or et à les soulager de leurs souffrances. Alors Karabi, désespéré, se tapa le front de honte et de désespoir d'avoir été inconscient et si cupide, ne pensant plus qu'au bonheur de ses enfants, il jeta la cassette dans le fleuve et se précipita dans la savane pour demander au baobab de rompre leur accord. L'esprit de l'arbre, ému par les larmes et la sincérité de Karabi, reprit alors sa parole et le charme fut rompu. De retour au village, Karabi trouva sa femme en train de chanter devant sa case. Elle était entourée de 6 magnifiques enfants rayonnants de santé et de vitalité. Alors, dans un même élan, toute la famille repartit dans les champs où depuis des années, personne n'avait pu travailler. On laboura, on sema, on irrigua la terre dans la joie et la bonne humeur. Et personne ne rechigna à la tâche, même papa Karabi. Cette année-là, il y eut une récolte extraordinaire. Et tous conclurent que la vraie richesse des hommes n'était pas l'or, mais bien le travail et la santé.

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1: Ah, si les plumes qui s'échappent des oiseaux pouvaient parler. Imagine combien de voyages, combien d'histoires elles pourraient raconter. C'est léger une plume, mais ça peut monter très haut dans le ciel. Si le vent s'en empare, ou mieux, une tempête, un ouragan, un cyclone, ça peut monter au-dessus des nuages et peut-être, qui sait, jusqu'aux stations spatiales.
2: Waouh ! Il était une fois une plume qui s'était échappée d'une hirondelle. Cela se passait à Brest, où le vent souffle presque toute l'année pour jouer avec l'océan et lui broder en permanence des dentelles magnifiques au bord des vagues et sur le rivage.
1: Un soir de septembre, cette petite plume s'est trouvée prise dans un souffle d'ouragan. En un clin d'œil, elle est partie vers le large. Elle a traversé l'Atlantique en quelques semaines, a survolé les bateaux de pêche et les grands pétroliers. Elle a fini par arriver à New York, où elle a admiré la ville et ses gratte-ciels.
2: Puis, un jour de brise légère, elle est redescendue vers le sol et s'est collée au chapeau d'une dame très élégante qui montait en voiture. Et la voilà partie pour une soirée de gala dans un palace de rêve.
1: Le lendemain, elle était toujours fixée sur le chapeau blanc, mais la dame ne l'avait pas vue.
2: Grande voyageuse, la dame a pris l'avion vers le Brésil, puis la Thaïlande, puis l'Afrique, et finit par faire escale à Paris.
1: Quel enchantement !
2: La plume suivait la dame partout, et du haut du chapeau, rencontrer plein de gens différents qui parlaient toutes sortes de langues et s'habillaient de couleurs variées. Parfois, elle se disait
1: « J'aimerais bien retourner un jour à Brest et savoir ce qu'est devenue l'hirondelle que j'ai quittée. »
2: Ah, si on pouvait suivre à la trace les plumes qui s'échappent des oiseaux et raconter à leur place tout ce qui se voit de là-haut, ce serait le plus beau des voyages.
1: Un vous.

Bruno est un très gentil petit dinosaure. Il a de belles écailles vertes et de grandes dents pointues blanches et brillantes. Seulement voilà, au moment de passer à table, il est tout le temps puni. Sa maman, son papa et ses frères et sœurs aiment la viande, alors que lui préfère les fleurs, les feuilles et les fruits. Il en grignote toute la journée quand il va se promener dans la forêt et dans les champs. Du coup, le soir, pour le dîner, il n'a plus faim. « Finis ton assiette !» lui demande sa maman. « Tu seras privé de dessert !» ajoute son papa. Mais rien n'y fait, Bruno préfère toujours manger des épinards plutôt que du poulet rôti. Un soir, comme il n'a pas voulu finir son assiette, ses parents l'ont encore puni. Il a été envoyé au lit sans dîner. Alors qu'il est dans sa chambre, il repense tout à coup à une superbe fleur qu'il a vue l'après-midi même. C'était une rose magnifique, avec de beaux pétales jaunes et orangés. En pensant à cette fleur, Bruno en a l'eau à la bouche. Il sent son estomac qui gargouille. Au milieu de la nuit, quand toute sa famille s'est endormie, il sort sans faire de bruit pour aller retrouver cette jolie fleur dont il voudrait bien faire son dîner.

la lueur de la lune, il avance sur le sentier et finit par se retrouver face à face avec la rose. Elle est encore plus belle que dans son souvenir. Bruno ouvre alors grand la bouche et s'apprête à dévorer tout cru les pétales, les feuilles et la tige. Mais alors, derrière les buissons, il aperçoit deux grands yeux violets qui le fixent. Bruno, qui est un dinosaure très poli, dit « Bonsoir, je m'appelle Bruno ». Alors, dans les fourrés, un long cou se déplie et un autre petit dinosaure apparaît. « Moi, c'est Zoé, et j'aimerais beaucoup que l'on partage tous les deux cette fleur, car j'ai vu que tu allais la manger. » Bruno est un peu déçu de ne pas avoir la rose pour lui tout seul, mais il accepte. Elle est délicieuse. Reviens me voir demain, lui dit Zoé. Je te présenterai ma famille. Le lendemain, Bruno partit déjeuner chez la famille de Zoé. Là, il s'aperçut que ce n'était que des gratins de légumes et des confitures de fleurs. Pas du tout comme chez lui. Alors il se resservit plusieurs fois avec bonheur. Quand son papa et sa maman vinrent le chercher le soir chez sa nouvelle amie, ils furent tous surpris d'apprendre que Bruno avait bon appétit. Du coup, la maman de Zoé apprit de nouvelles recettes à la maman de Bruno et le petit dinosaure ne fut plus jamais puni. Depuis ce jour-là, il termine toutes ses assiettes.

0: histoire s'est passée quelque part en Afrique, loin, loin d'ici. Dans un petit village au bord de l'eau, qui fait des bulles dans l'eau, le vieil hippopotame avait l'habitude de faire la sieste dans la rivière. Comme il était content quand le soleil lui chatouillait les naseaux, quand son ventre clapotait dans l'eau tiède. Qui fait des bulles dans l'eau était gentil avec les enfants qui voulaient traverser la rivière. Il les prenait sur son dos pour les déposer de l'autre côté. Oui, il était gentil, mais il détestait qu'on se moque de lui. Au village, il y avait une petite fille, Mala, et son petit frère, Maki. Tous les deux adoraient patauger dans l'eau. Ils regardaient qui fait des bulles dans l'eau de loin, sans rien dire, mais un après-midi, Maki a senti des chatouillis sur sa langue et il n'a pas pu s'empêcher de chantonner.
1: Oh, le vieux père hippopo, comme son ventre est gras et gros, comme ses oreilles sont petites, comme il a l'air idiot.
0: Le vieux qui fait des bulles dans l'eau a dressé une oreille. Il a ouvert un coin de son œil et il a regardé Maki d'une drôle de façon. Il n'a rien dit. Et il est allé s'installer un peu plus loin dans l'eau, en faisant de grosses bulles avec son gros mufle. Le lendemain, Mala et Maki sont revenus au bord de l'eau. Ils voulaient traverser la rivière pour cueillir une provision de bananes. Mala était la plus grande et elle savait parler aux vieux hippopotames grincheux.
2: « Oh, toi, monsieur hippopo, qui nage si vite, qui es si beau, porte-nous sur ton dos. »
0: Qui fait des bulles dans l'eau s'est approché en nageant lentement. Il aimait bien cette petite fille qui disait des paroles qui plaisent.
3: « Bien sûr, Mala, grimpe sur mon dos, mais dis à ton petit frère de se taire ou je ne sais pas ce qui arrivera. »
0: Mala et Maki ont grimpé sur le dos de l'hippopotame. Oh, c'était amusant de laisser pendre ses pieds dans l'eau et d'avancer si vite sur un bateau vivant qui nage et qui renifle. Maki a été très sage. Il n'a rien chuchoté, rien chantonné. Quand ils sont arrivés de l'autre côté, Mala et Maki ont cueilli une grosse provision de bananes. Le soir, qui fait des bulles dans l'eau est venu chercher des enfants et Mala lui a redit les paroles qui font plaisir.
2: Oh toi, monsieur hippopo, qui nage si vite, qui est si costaud, ramène-nous sur ton dos.
0: Qui fait des bulles dans l'eau a fait un grand sourire sous l'eau, ce qui a fait plein de grosses bulles.
3: Montez mes enfants, montez.
0: Et il s'est mis à nager. Mais cette fois-ci, Maki n'avait plus envie d'être sage. Il était tout excité et il a chuchoté en se bouchant le nez.
1: Je redifle avec bordé, qui pue comme ça. Oh, quelle mauvaise odeur d'un bédaride. C'est cet hippopotame-là. Oh là là.
0: Maki avait dit les paroles qu'il ne faut jamais dire. Alors, qui fait des bulles dans l'eau a tourné la tête et il a regardé Maki d'une drôle de façon.
3: « Viens plus près, sur ma tête, je n'entends pas bien. »
0: Maki, sans se méfier, a grimpé sur sa tête. Il a fredonné de nouveau.
1: « Qui pue comme ça, qui pue comme ça. »
0: Mais il n'a rien pu chanter d'autre, car l'hippopotame a ouvert son énorme gueule et il l'a avalé. Ensuite, il a ramené Mala à terre. Elle pleurait, la pauvre. Elle suppliait qui fait des bulles dans l'eau de lui rendre son petit frère, mais rien à faire. Qui fait des bulles dans l'eau lui répondait toujours.
3: Non, je l'ai avalé. Je ne le recracherai pas. Il a dit les paroles qu'il ne faut pas.
0: Alors Mala a couru prévenir ses parents et les gens du village. Les parents ont supplié au bord de l'eau.
2: « Oh, monsieur Hippopo, rends-nous Maki. Il ne savait pas, il est trop petit. Jamais, jamais plus il ne dira ce qu'il ne faut pas. »
0: Alors, qui fait des bulles dans l'eau a répondu en imitant la petite voix de Maki.
3: Non, non, le vieil hippopo qui pue, le vieux grincheux, le vieil idiot qui est si laid, qui est si gros, ne recrachera pas Maki.
0: Alors les villageois lui ont crié.
2: Hippopo, nous te couperons 1000 bottes de roseaux. Accepte nos cadeaux pour devenir plus beau, hippopo.
0: Mais qui fait des bulles dans l'eau faisait semblant de ne rien entendre en restant à moitié enfoncé dans l'eau. Puis la nuit est tombée et il s'est senti mal avec ce garçon qui lui donnait des coups de pied dans l'estomac. Il a pensé que ce serait bien plus agréable de manger des roseaux. Il a grogné.
3: Je veux bien vos roseaux.
0: Qui fait des bulles dans l'eau a ouvert sa gueule rose.
3: Il a bâillé, bâillé.
0: Et il a recraché Maki tout gluant, qui avait bien mal au cœur. Les gens se sont mis à couper les roseaux pour remercier qui fait des bulles dans l'eau. Quel travail! Ils en ont coupé 3 jours et 3 nuits. Quand le travail a été fini, pendant que l'hippopotame finissait de tout dévorer, les gens du village se sont assis par terre en disant
4: « Ouh là là, ouf !»
0: Puis ils se sont mis à chanter pour Maki, le petit garçon qui était ressorti du ventre de l'hippopotame. Sa maman lui a fait un premier gros câlin, son papa lui a fait un deuxième gros câlin, Mala lui a fait un troisième gros câlin, et Maki s'est endormi.

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